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1: Bonjour à tous. L'incendie est toujours en cours dans les Pyrénées-Orientales. Ce feu gigantesque a déjà parcouru 4500 hectares de terrain. Il est attisé par le vent, les fortes chaleurs, mais surtout par une sécheresse de l'air exceptionnellement élevée. Deux personnes ont été sérieusement blessées, un pompier et un habitant. Face à cette situation très difficile, 10 000 personnes ont dû être évacuées. Un sinistre qui perturbe également le Tour de France. L'étape de ce lundi aura bien lieu, mais elle devra se dérouler sans public en France et notamment à l'arrivée. Ailleurs, les pompiers luttent contre les multiples feux, notamment en Ariège, dans l'Aude et aussi dans le Gard, contre un gros incendie de forêt qui s'est déclenché près d'un circuit de karting à Lédénon. Des feux attisés notamment par les fortes températures et ça ne devrait pas s'améliorer. 16 départements sont en alerte orange canicule sur la façade ouest du pays et dans le sud-est. Et le thermomètre pourrait monter à certains endroits jusqu'à 40 degrés. Sébastien Lecornu lui tente d'échapper à la motion de censure des écologistes, motion déposée pour dénoncer la gestion de la canicule et qui doit être examinée aujourd'hui à l'Assemblée. Le Premier ministre lui a annoncé l'inscription au Sénat d'une proposition de loi sur l'adaptation au changement climatique, une demande des socialistes. En revanche, le chef du gouvernement a refusé d'augmenter le fonds vert. Le musée La Ligue dans le Bas-Rhin cambriolé. Les faits se sont déroulés hier à l'aube. Des malfaiteurs se sont introduits par effraction vers 5h30 dans l'établissement alsacien et ont dérobé des bijoux. Un préjudice qui pourrait atteindre plusieurs millions d'euros. Une rencontre entre Donald Trump et Volodymyr Zelensky. Elle devrait se dérouler la semaine prochaine à l'occasion du sommet de l'OTAN en Turquie. Le président américain qui devrait ensuite discuter avec le président russe Vladimir Poutine. Et puis en terminant sport, le football. Et après le match de l'équipe de France contre le Paraguay en 8e de finale de la Coupe du Monde, la FFF a demandé à la FIFA l'annulation du carton jaune reçu par Michael Olise. En attendant, les 8e continuent. La Norvège élimine le Brésil de 2-1. Et puis l'Angleterre est venue à bout du Mexique, 3-2. Excellent début de journée à tous.
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1: passé. Sacha et Lorina Moïsa, deux sœurs nées en Guadeloupe, forment le duo Malaka. Elles ouvriront le festival Siou à Concorès, dans le Lot, le vendredi 7 août. À travers leurs chansons, le duo propose un univers musical singulier où se mêlent les influences créoles, la folk, la soul et les musiques du monde. Sacha, autrice, compositrice, interprète et musicienne.
2: Alors le groupe est né de notre duo, moi et ma sœur, donc Sacha et Lorina. On a passé le confinement enfermé à la maison, comme toute la France et tout le monde entier. Et du coup, ça a pu libérer notre créativité et on s'est dit que c'était le moment de créer un projet ensemble. Et depuis 3 ans, on a monté le groupe avec également notre percussionniste Timothée Fort et batteur. Et du coup, on tourne à 3 sur scène, on a un ingé son et notre grande sœur au management. Et on tourne tous les 5.
1: Alors le duo Malaka, c'est quel style musical pour tous ceux qui nous écoutent là?
2: Je le définirais comme musique métissée. Déjà nous, on se pose beaucoup de questions sur nos origines, donc on s'intéresse beaucoup à la musique créole. Et ouais. Timothée a appris les percussions au Sénégal et au Bénin. Et du coup, on mixe un peu tous nos univers à tous les trois pour créer notre musique. Donc c'est pour ça qu'on l'appelle musique métissée. On a sorti 2 EP, c'est un peu nos 2 petits bébés. Et là, on est en train de plancher sur le prochain pour l'année prochaine. Mais en novembre, on a sorti Mangue, c'est le dernier qu'on a sorti. Et on fait la tournée des festivals pour le montrer au monde, finalement.
1: Le festival Séout débute le 7 août sur scène Malaka en ouverture, suivi de Tambour, Kali et Toucan Boucan. Renseignements complémentaires, festivalseout.com.
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1: La basse-cour, lieu culturel multidisciplinaire et intergénérationnel, s'est installée depuis un an au 10 rue Jacques Borély, en plein cœur de la Bastide. Cet été, l'association nous propose les jeudis de juillet. On écoute Agathe, une des coprésidentes de l'association.
2: Nous sommes la basse-cour, une association culturelle basée à Villefranche-de-Rouergue, qui organise donc des événements d'art et de culture. Et notamment, nous proposons pour le mois de juillet, les jeudis de juillet. Chaque jeudi, il y a un événement. Donc le jeudi 9 juillet, à 20h30, nous accueillons Trio Recaliou avec Michael Courdès, Christian Sépulcre, Isabelle Bergugno, qui vont nous chanter des chants polyphoniques occitans. Et ensuite, le jeudi 16 juillet, à 19h, nous accueillons Eva Kahn, de Camus Yucar, encore de la musique qui nous fait voyager loin. Et à 20h, un atelier peinture interactif par Violaine. Et enfin, chaque dernier jeudi du mois, on organise une jam et une scène ouverte. Et là, vous pouvez venir pour montrer vos talents. Même, ça peut être juste lire un texte. Vraiment, je vous invite à venir essayer. Tous les événements du mois sont à prix libre et conscient, parce qu'on a à cœur que la culture soit accessible au plus grand nombre.
1: Parmi les pépites à voir les jeudis de juillet à la basse-cour, il y a la projection du court-métrage « La légende des océans, les ruines du temps ». Un des épisodes pilotes pour une future saga. On écoute Rémi Laforie, jeune réalisateur aveyronnais, à l'occasion de la sortie de son court-métrage sur YouTube.
3: Si vous souhaitez découvrir un humble court-métrage autoproduit « Made in Occitanie », qui parle de bravoure, de vie antérieure et d'amour à travers le temps, fait avec une équipe de jeunes passionnés qui ont cru au potentiel de la saga « La légende des océans », alors vous êtes les bienvenus le jeudi 23 juillet à la basse-cour. Et si toutefois vous n'êtes pas disponible, il sera dès demain à 19h disponible sur YouTube. À bientôt.
1: Rendez-vous tous les jeudis de juillet au 10 rue Jacques Borély. Retrouvez toute la programmation détaillée sur Facebook ou Instagram de la basse-cour.
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0: Bon lundi matin sur CFM Radio, il est 7h, bienvenue à vous. C'est Jérôme là pour vous accompagner tout ce matin jusqu'à 10h et tout de suite on va faire un point sur l'essentiel de l'actu de ce lundi.
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0: C'est le Flash Info de Clémence Lobary. Bonjour Clémence.
2: Bonjour à tous. Et on commence tout d'abord avec ce rebondissement dans l'affaire de la disparition de Delphine Jubillar. Cédric Jubillar aurait avoué avoir tué son épouse à ses avocats. Une information dévoilée par la Dépêche. Dans une lettre manuscrite, il aurait ainsi reconnu sa culpabilité à 2 mois de l'ouverture du procès. On le rappelle, il avait été condamné en première instance à 30 ans de réclusion criminelle pour le meurtre de Delphine en décembre 2020 dans le Tarn. Dans le reste de l'actualité, plus de 10 000 personnes évacuées, 2 autres blessées. L'incendie poursuit sa progression dans les Pyrénées-Orientales. Ce feu gigantesque a déjà parcouru 4 500 hectares de terrain. Il est attisé par le vent, les fortes chaleurs, mais surtout par une sécheresse de l'air exceptionnellement élevée. Et face à la propagation des flammes, plus de 10 500 résidents du massif des Aspres et d'Isle-sur-Tête ont dû être évacués. Un sinistre qui perturbe également le Tour de France. L'étape de ce lundi aura bien lieu, mais elle devra se dérouler sans public et notamment à l'arrivée. En attendant, il fait de nouveau très chaud. 16 départements sont en alerte orange canicule sur la façade ouest du pays et dans le sud-est. Et le thermomètre pourrait monter à certains endroits jusqu'à 40 degrés. Elle prendra la parole le soir même. Marine Le Pen, qui entre dans une semaine décisive pour son avenir politique, sera l'invitée du 20h de TF1 demain soir, jour où la chef de file des députés du Rassemblement National sera fixée sur son sort dans l'affaire des assistants parlementaires du FN. Elle risque une peine de plus de 2 ans d'inéligibilité qui la priverait d'une candidature à l'élection présidentielle de 2027. Le bilan s'aggrave encore au Venezuela après le double séisme du 24 juin dernier. Plus de 3300 personnes sont mortes selon les autorités locales. Et puis on termine avec la Coupe du Monde de football et la suite des 8e de finale. Ça passe dans la douleur pour l'Angleterre qui l'emporte 3-2 face au Mexique. Un peu plus tôt, la Norvège a fait l'exploit d'éliminer le Brésil. Score final 2-1. Excellent début de matinée à tous.
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Nick Cave and the Bad Seeds. Well God, il est 7h06. 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Tout à l'heure, à mon signal, ce sera un peu après 9h. The Kid Laroi, c'est maintenant. C'est tout de suite avec ce remix de Kehlani, le titre Girls.

0: 7h10 et bienvenue sur CFM Radio ce matin. Et on retrouvera l'actu locale d'ici quelques minutes, direction le Tarn-et-Garonne avec le coup de projecteur de CFM Montauban. Je vous parle juste avant de toute la météo aujourd'hui sur vos départements en ce lundi, et avec évidemment quelques températures. On sent la canicule malheureusement qui revient en ce début de semaine. Mima, ça arrive dans un instant avec le single Paris. Très bonne écoute.
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2: La canicule de retour en ce début de semaine avec un soleil omniprésent tout au long de la journée sur tous vos départements. Au thermomètre ce matin, 29 à Cahors et Montcuq, 29 aussi à la Bastide de Pennes et à Moissac, 30 pour Cagnac-les-Mines, 25 du côté de Nage, 26 ce matin à Rodez et 28 à Saint-Affrique. Cet après-midi, ça va remonter jusqu'à 36 à Cajarc et Catus, à Saint-Antonin aussi, à Montauban et à Monestier, 31 cet après-midi à Lacône, 32 du côté de Lessac et 36 à Toulon-Jacques. Et puis on peut souhaiter aujourd'hui une bonne fête au Nolwenn en ce lundi 6 juillet. Dans un instant, focus sur l'actu locale et du côté du Tarn-et-Garonne, ce sera avec le coup de projecteur de CFM Montauban.

0: Wreckage de Pearl Jam, 7h21. D'ici quelques minutes, on parle des sorties qu'il y a à faire tout cet été près de chez vous. Et puis d'ici là, c'est le dernier single de Taylor Swift, I Knew It, I Knew You. Tout de suite, c'est l'actu locale avec la rédaction de CFM Montauban.
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2: Le village santé annuel de Beausoleil a investi la place Didier Dora le 1er juillet dernier. L'occasion pour les habitants d'être sensibilisés aux bienfaits des pratiques sportives, des dangers du sucre ou encore de mieux comprendre leurs droits en matière de soins à l'aube des grandes vacances. Un village santé qui a eu lieu dans le cadre du contrat local de santé coordonné par Marie Bordier.
3: Dans la programmation annuelle des villages santé, il y a un village santé sur chaque quartier prioritaire de la ville. Le contrat local de santé s'articule avec le contrat de ville, ce qui fait que le contrat local de santé mène des actions sur le territoire du Grand Montauban avec un focus sur les quartiers prioritaires de la ville. Revenir sur Beausoleil tous les ans, ça nous permet de remettre à jour notamment la vaccination des nouveaux habitants qui sont sur le quartier. Donc s'installer en pied d'immeuble dans une démarche d'aller vers, rendre l'habitant acteur de sa santé, lui donner les ressources pour faire en sorte qu'il s'en saisisse, c'est le but. Aujourd'hui, avec l'activité physique adaptée, avec Bouger pour s'en sortir, avec les francas, ce sont des acteurs qui viennent sur les quartiers de façon autonome, en dehors des villages santé. Ce sont des structures, des associations qui sont identifiées par les habitants. Donc l'idée, c'est que vraiment, les villages santé, en revenant sur le même territoire, de façon régulière, s'inscrivent dans le paysage de la vie du quartier. Et ce qu'on espère, c'est que l'année prochaine, les habitants nous demandent quand est-ce qu'arrive le nouveau village santé. Comme la plupart des actions de prévention, ce sont des actions qui se construisent sur le long terme. Ce ne sont pas des actions pour lesquelles on vise beaucoup de personnes le jour même, ce n'est pas le but. Par contre, la sensibilisation et les actions de promotion de la santé, ce sont vraiment des actions qui se travaillent à long terme, en insistant et en s'inscrivant, comme je le disais, dans le paysage des habitants.
2: Pour ne pas manquer le prochain village santé près de chez vous et suivre les actions de prévention à Montauban, rendez-vous sur le site de la communauté professionnelle territoriale de santé ou connectez-vous sur l'agenda officiel de la ville sur montauban.com.
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Time is running out de Muse. Il est 7h30. On va faire une pause sur la musique tout de suite pour faire un point sur les sorties qu'il y a à faire sur tous vos départements et tout cet été. La Biennale Complémentaire 02, c'est une expo d'artistes locaux au château de Lacaze dans le Tarn, organisée par l'association Vabraise Art Complémentaire. Ce sera du 14 juillet au 15 août. Une dizaine d'artistes vont exposer leurs œuvres, parmi lesquelles de la peinture, de la photographie ou encore des installations. Parmi les artistes présents, on peut citer Audrey Cohen, Cédric Mouirac, Emma Russello ou encore Laurane Martinel. Le vernissage est prévu le vendredi 17 juillet prochain à 18h30 au château de Lacaze. Ce sera à voir du mardi au dimanche. Entrée à 3 euros. Ce lundi 6 juillet, une visite guidée du centre historique de Cahors et de sa cathédrale. C'est à partir de 10h30 devant l'office de tourisme. Une découverte qui vous mènera des vestiges de l'antique Divona jusqu'à la cathédrale Saint-Étienne, en cheminant à travers le méandre des ruelles médiévales qui recèlent des trésors architecturaux. Et puis tous les mercredis, du côté de Villefranche de Rouergue, dans l'Aveyron, de 14h à 17h30, c'est l'atelier cuisine du café associatif Léo Parleur. Un moment de partage et de convivialité, d'échange et de bonne humeur. C'est ouvert à toutes et tous, sans condition d'adhésion ni d'inscription. Voilà pour ces sorties. On y reviendra dans une heure sur CFM. Et tout de suite, on écoute le single Follow You d'Imagine Dragons.

0: The Flame de No Money Kids. Et juste avant, vous écoutiez le single Attraction de Sébastien Tellier et Juliette Armanet. Il est 7h40 et on va se retrouver pour l'actu locale d'ici une petite dizaine de minutes. Là, on va parler de la première édition du Festival Jazz de Burlatz dans le sud du Tarn qui se déroule les 10 et 11 juillet ce week-end au pavillon Adélaïde. Une première soirée ce vendredi sous le signe du swing avec en vedette le Dominique Rieux Big Band Brass et Jead Mulleran qui chante Sinatra. On écoutera pour tout ça Pascal Martin, il est président de l'association organisatrice Jazz Adélaïde Burlatz. Avant le jazz, ce sera la météo sur tous vos départements et puis dans les prochaines minutes, c'est Claudio Capéo et dans un instant Pudgy avec le single For a Minute.
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1: Un beau ciel bleu sans nuages aujourd'hui sur toute l'Occitanie et le retour de très fortes températures aujourd'hui. Déjà ce matin au thermomètre 27 à Saint-Céré, 29 à l'Albinque, 29 aussi à Caussade et Montèche, 28 pour Brassac et Vaour, 28 aussi à Saint-Rémy et 26 à Luc-la-Primaube. Cet après-midi il fera jusqu'à 36 à Saint-Cyr-la-Popie et Puy-l'Évêque, 35 à Montclar-de-Quercy et Quélus, 36 à Cordes-sur-Ciel, 32 à la Salvetat sur Agoute, 34 du côté de la Fouillade et 32 cet après-midi à Aunay-le-Château. Et puis sachez que c'est la journée internationale du baiser aujourd'hui, en ce lundi 6 juillet. Une bonne manière peut-être de montrer votre amour aux personnes qui comptent aujourd'hui. La première édition du Festival Jazz de Burlatz, c'est le week-end qui arrive les 10 et 11 juillet dans le sud du Tarn. On va en parler dans un instant dans le coup de projecteur de CFM Lacône.
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0: 7h50, vous écoutez CFM Radio. Vos infos, elles arrivent à 8h. Et d'ici là, Al Green et Rayé Perfect Day sur CFM Radio. Il y aura aussi Santa avec La Différence. Tout de suite, c'est l'actu locale et on parle de jazz ce matin.
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0: Le jazz est à l'honneur ce week-end à Burlatz dans le Tarn. Les 10 et 11 juillet, l'association Jazz Adélaïde Burlatz organise son premier festival jazz. La première soirée ce vendredi est placée sous le signe du swing. Pascal Martin, président de l'association.
2: J'ai été musicien pendant déjà plus de 30 ans, donc j'ai gardé la passion, même si aujourd'hui j'ai changé de voie professionnelle. Je voulais faire découvrir cette musique aussi au niveau du jazz. Moi j'étais trompettiste, donc j'ai voulu rassembler un peu, ce sont des amis, hein, avec deux gros big bands. Je voulais attaquer par les grandes formations parce que c'est pour moi le plus facile et le plus populaire aussi au niveau de l'écoute et de l'harmonie, quoi, surtout. Le cadre est magnifique sur le parvis du pavillon. Le pavillon Adélaïde et le village de Burlatz, voilà, c'est un village médiéval, quoi, au bord de la Goutte, donc c'est très agréable aussi, quoi.
0: Un concert gratuit ce vendredi à 19h avec Mamzelle Bee's Favorite Things sur le quai Adélaïde.
2: Ça va être la soirée, en fait, plutôt swing des années 50. Elle a un spectacle autour du cinéma, quand même de grands standards du jazz. Et c'est quelqu'un qui est déjà très reconnu dans le milieu du jazz et du swing.
0: À partir de 21h, c'est le concert payant au pavillon Adélaïde avec deux formations qui rendent hommage à une figure du jazz.
2: C'est un hommage à Frank Sinatra avec le très beau chanteur Jad Mulleran, qui tourne depuis longtemps aussi dans le milieu du jazz et avec le accompagné du big band brass de Dominique Rieu, qui fait déjà des tournées sur les plus grands festivals, notamment sur Marciac. Voilà. Exactement, on va rester vraiment dans cette ambiance-là, plutôt swing.
0: Ce samedi à 21h, ce sera Nicolas Gardel et The Headbangers Big Band. Pour réserver pour ces concerts payants du week-end, c'est sur le site jazzfestivalburlatz.com.
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0: Il est 8h, c'est Jérôme, toujours pour vous accompagner sur CFM Radio. Ça sent bon l'été d'ici quelques minutes en musique avec Summertime de Luzaint. Et tout de suite, on retrouve vos infos, les principaux titres de ce lundi.
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0: On écoute Clémence Lebary pour le Flash. Bonjour Clémence.
2: Bonjour à tous. Cédric Jubilard a reconnu sa responsabilité dans la disparition de son épouse Delphine. C'est ce que révèle ce matin le journal La Dépêche. Delphine Jubilard, qui a disparu en décembre 2020 à Cagnac-les-Mines dans le Tarn. Et le plaquiste aurait donc avoué les faits dans une lettre manuscrite adressée à son avocat. Il n'a en revanche donné aucun détail sur comment il a tué son épouse ni où il a caché son corps. Il dit réserver ses informations à la justice, selon ses deux avocats. Un rebondissement qui intervient 2 mois avant l'ouverture de son procès en appel. On le rappelle, il avait été condamné en première instance à 30 ans de réclusion criminelle. L'actualité ce matin, c'est également cet incendie dans les Pyrénées-Orientales qui continue. Le feu qui s'est déclaré à Trévillac ce week-end a parcouru environ 4600 hectares et 26 communes ont été invitées à évacuer. Plus de 10 000 personnes sont concernées. 5 personnes ont été blessées, dont un sapeur-pompier. Un incendie qui impacte aussi la 3e étape du Tour de France. Les coureurs doivent s'élancer de Granollers pour arriver aux Angles. Et si le parcours est maintenu, la course se fera sans public ni caravane dans sa partie française. Et c'est tout le sud-est de la France qui est sous la menace des incendies. 7 départements sont placés aujourd'hui en vigilance rouge pour un risque très élevé de feux de forêt. 41 autres territoires sont quant à eux en vigilance orange pour un risque évalué élevé. En parallèle, 16 départements de l'ouest et du pourtour méditerranéen sont en vigilance orange canicule aujourd'hui. Les températures grimperont encore fortement avec 31 degrés attendus à Strasbourg, 35 à Paris, 38 à Perpignan. Sébastien Lecornu, de nouveau sous la menace d'une motion de censure. Elle doit être examinée aujourd'hui par l'Assemblée. Motion qui a été déposée par les écologistes pour dénoncer la gestion de la canicule du mois de juin. Et puis le carton jaune de Michael Olise en 8e de finale de la Coupe du Monde ne passe pas. La Fédération française de football a demandé à la FIFA l'annulation de l'avertissement reçu lors de la victoire de la France contre le Paraguay, alors que les images montrent que le Français ne touche pas son adversaire. Excellent début de matinée à tous.
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Donc Summertime de Luzaint, il est 8h05 et oui, vous avez le choix hein, cet été, braver la canicule, profiter du soleil ou alors vous enfermer dans le noir et profiter de bons films dans nos salles, voilà, climatisées il faut l'espérer, et ce sera dans une heure qu'on vous fait gagner deux places pour le film La Séance de votre choix, soit dans l'un des deux CGR du côté de Montauban, CGR 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Vous ferez votre choix tout à l'heure, ou en tout cas vous nous appelez et vous ferez le choix plus tard, et ce sera au 05 63 93 00 20, un peu après les infos de 9h. Broken Back et Queen D tout de suite, Away From Home.

0: Il est 8h08 et direction le Lot d'ici quelques minutes avec Gilles de CFM Cahors. Le duo Malaka ouvrira le festival C'est où le vendredi 7 août à Concorès dans le Lot. Voilà, ça répond à la question composée des deux sœurs Sacha et Lorina Moïsa. Malaka propose un univers musical à la croisée de la soul et de la folk. Sacha, autrice, compositrice, interprète, musicienne, sera au micro de Gilles dans quelques minutes. Pour le coup de projecteur, juste avant, on fera un point sur toute la météo sur le nord-ouest de la région aujourd'hui. Et on fera aussi un point sur ce retour de forte chaleur. Tovlo, c'est dans un instant avec Stromae et le single Des Fleurs.
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2: Faire encore très beau aujourd'hui sur l'ensemble de vos départements, mais il va falloir aussi être prudent avec le retour de chaleur caniculaire. Ce matin, 30 à Figeac, 29 à Castelnau-Moratier, 28 à Saint-Projet et Noïc, 27 pour Vianne, 29 ce matin à Carmaux, 28 à Espalion et 26 à Belmont-sur-Anse. Cet après-midi, ça remonte jusqu'à 37 à Pradines, 34 à La Bastide-Murat, 36 à La Française, à Gaillac aussi, 35 du côté de La Guépie, 31 à Murat-sur-Vèbre, 32 à Baraqueville et 36 à Villefranche de Rouergue. Et puis n'hésitez pas à souhaiter aujourd'hui une bonne fête au Nolwenn si vous en connaissez en ce lundi 6 juillet. Le festival C'est Où dans le Lot s'ouvrira avec le duo Malaka. On va écouter Sacha qui est une des membres de ce duo au micro de Gilles dans un instant dans le coup de projecteur de CFM KO.

0: Olivia Rodrigo, Driver's License, 8h19, vos sorties culturelles d'ici quelques minutes pour ne pas vous ennuyer. Évidemment, cet été, profitez un petit peu de ce beau temps. Prad dans un instant avec le décor, mais tout de suite, place à l'actu locale. On va parler du festival C'est Où et un focus sur le duo Folk Soul Malaka.
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3: Sacha et Lorina Moïsa, deux sœurs nées en Guadeloupe, forment le duo Malaka. Elles ouvriront le festival C'est Où à Concorès, dans le Lot, le vendredi 7 août. À travers leurs chansons, le duo propose un univers musical singulier où se mêlent les influences créoles, la folk, la soul et les musiques du monde. Sacha, autrice, compositrice, interprète et musicienne.
4: Alors le groupe est né de notre duo, moi et ma sœur, donc Sacha et Lorina. On a passé le confinement enfermé à la maison, comme toute la France et tout le monde en fait. Et du coup, ça a pu libérer notre créativité et on s'est dit que c'était le moment de créer un projet ensemble. Et depuis 3 ans, on a monté le groupe avec également notre percussionniste Timothée Fort et batteur. Et du coup, on tourne à 3 sur scène, on a un ingé son et notre grande sœur au management. Et on tourne tous les 5.
3: Alors le duo Malaka, c'est quel style musical pour tous ceux qui nous écoutent?
4: Je le définirais comme musique métissée. Déjà nous, on se pose beaucoup de questions sur nos origines, donc on s'intéresse beaucoup à la musique créole. Et ouais. Timothée a appris les percussions au Sénégal et au Bénin. Et du coup, on mixe un peu tous nos univers à tous les trois pour créer notre musique. Donc c'est pour ça qu'on l'appelle musique métissée. On a sorti 2 EP, c'est un peu nos 2 petits bébés. Et là, on est en train de plancher sur le prochain pour l'année prochaine. Mais en novembre, on a sorti Mangue, c'est le dernier qu'on a sorti. Et on fait la tournée des festivals pour le montrer au monde, finalement.
3: Le festival C'est Où débute le 7 août sur scène Malaka en ouverture, suivi de Tambour, Kali et Toucan Boucan. Renseignements complémentaires, festivalcetout.com.
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Le décor de Prades, il est 8h25 ici. Vous avez envie de faire un petit peu de sport cet été ou encore d'en savoir un petit peu plus sur la cohabitation avec les arbres. C'est tout de suite, on en parle, ce sont vos sorties culturelles. Le dispositif Mes Vacances Sportives revient cet été à Montauban. C'est du 6 au 24 juillet pour les jeunes montalbanais à partir de 4 ans au complexe Jacques Chirac et à Port-Canal. Les enfants et ados auront l'occasion de découvrir de nombreuses disciplines sportives dans un cadre convivial et sécurisé. Au programme notamment du paddle, de l'athlétisme, du volley, de la lutte, de la pétanque aussi ou encore du cirque. Retrouvez toutes les infos sur le site montauban.com. C'est gratuit et sur inscription. À Rodez, une double expo sur les arbres proposée par le CAU de l'Aveyron, très illustré, parfois humoristique. Les expos cohabiter avec les arbres et arbres remarquables donnent des clés d'une cohabitation réussie pour vivre avec les arbres. Une exposition immersive pour petits et grands à découvrir à la galerie Sainte-Catherine de Rodez. Entrée libre et gratuite, c'est à voir jusqu'au 24 juillet. Dans le Tarn, le musée Barène Vega de Monestier accueille depuis le 1er juillet jusqu'au 30 août. Ça vous laisse un peu de temps. Une expo temporaire consacrée à la sculptrice albigeoise Corinne Chauvet, reconnue pour ses sculptures empreintes de joie, de sérénité et d'humanité. Elle crée des personnages au sourire communicatif qui invitent à la contemplation et au partage. Men at Work, tout de suite. 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

0: Ma Toulousaine
1: de Eyal, 8h35. Une petite piqûre de rappel ce matin sur CFM. Vous avez des places de ciné à gagner dans quelques dizaines de minutes après les infos de 9h. Et il suffira de nous appeler à mon signal au 05 63 93 00 20. Vous aurez la chance, si vous êtes parmi les plus rapides, de repartir avec vos deux places ce matin pour le film et la séance que vous voulez, soit à la salle Arcée de la scène nationale d'Albitarne ou alors dans l'un des deux CGR du côté de Montauban. À tout à l'heure donc pour ces places de ciné. C'est par Off Stellar tout de suite, Black Lilies.

0: titre Remember Us.
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1: La canicule de retour en ce début de semaine avec un soleil omniprésent tout au long de la journée sur tous vos départements. Au thermomètre ce matin, 29 à Cahors, à Montcuq, à la Bastide de Peine, aussi à Moissac, 30 à Cagnac-les-Mines, 25 du côté de Nage, 26 ce matin à Rodez et 28 à Saint-Affrique. Cet après-midi, on attend jusqu'à 36 à Cajar, à Catus, à Saint-Antonin aussi et du côté de Montauban, 36 aussi à Monestier, 31 à Lacône, 32 pour Lessac et jusqu'à 36 à Toulonjac. Et puis, bien sachez qu'aujourd'hui, c'est la journée internationale du baiser. En ce lundi 6 juillet, n'hésitez pas à en donner évidemment aux personnes qui comptent autour de vous. Ce lundi 6 juillet, le 1er juillet, là par contre, c'était le village santé de Beausoleil qui se tenait à Montauban. Et ça a été l'occasion pour les habitants de recevoir pas mal de bons conseils santé. On en saura un petit peu plus avec Perrine dans le coup de projecteur.

0: You Found Me de The Fray. Il est bientôt 8h50 et on va se retrouver à 9h pour vos infos. Et juste après, je vous le rappelle, ce sera des places de ciné à gagner pour vous. Voilà, elles n'attendent que vous ce matin. Je vous les ferai gagner d'ici quelques instants. Et je vous donnerai évidemment le numéro pour nous appeler. Il faudra être parmi les plus rapides pour emporter vos places du côté d'Albi à la salle Arcé ou alors du côté de Montauban dans l'un des deux CGR. Petit cas, ça arrive très vite avec La couleur de la mer. Ça donne envie, évidemment. Et puis, c'est l'actu locale hein, tout de suite. On va parler de santé tout de suite avec Perrine.
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2: Le village santé annuel de Beausoleil a investi la place Didier Dora le 1er juillet dernier. L'occasion pour les habitants d'être sensibilisés aux bienfaits des pratiques sportives, des dangers du sucre ou encore de mieux comprendre leurs droits en matière de soins à l'aube des grandes vacances. Un village santé qui a eu lieu dans le cadre du contrat local de santé coordonné par Marie Bordier.
3: Dans la programmation annuelle des villages santé, il y a un village santé sur chaque quartier prioritaire de la ville. Le contrat local de santé s'articule avec le contrat de ville, ce qui fait que le contrat local de santé mène des actions sur le territoire du Grand Montauban avec un focus sur les quartiers prioritaires de la ville. Revenir sur Beausoleil tous les ans, ça nous permet de remettre à jour notamment la vaccination des nouveaux habitants qui sont sur le quartier. Donc s'installer en pied d'immeuble dans une démarche d'aller vers, rendre l'habitant acteur de sa santé, lui donner les ressources pour que, faire en sorte qu'il s'en saisisse, c'est le but. Aujourd'hui, avec l'activité physique adaptée, avec Bouger pour s'en sortir, avec les Francas, ce sont des acteurs qui viennent sur les quartiers de façon autonome, en dehors des villages santé. Ce sont des structures, des associations qui sont identifiées par les habitants. Donc l'idée, c'est que vraiment, les villages santé, en revenant sur le même territoire, de façon régulière, s'inscrivent dans le paysage de la vie du quartier. Et ce qu'on espère, c'est que l'année prochaine, les habitants nous demandent quand est-ce qu'arrive le nouveau village santé. Comme la plupart des actions de prévention, ce sont des actions qui se construisent sur le long terme. Ce ne sont pas des actions pour lesquelles on vise beaucoup de personnes le jour même. Ce n'est pas le but. Par contre, la sensibilisation et les actions de promotion de la santé, ce sont vraiment des actions qui se travaillent à long terme en insistant et en s'inscrivant, comme je le disais, dans le paysage des habitants.
2: Pour ne pas manquer le prochain village santé près de chez vous et suivre les actions de prévention à Montauban, rendez-vous sur le site de la communauté professionnelle territoriale de santé ou connectez-vous sur l'agenda officiel de la ville sur montauban.com.
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0: Il est 9h et merci de votre écoute sur CFM Radio. C'est toujours Jérôme Lé avec vous pour l'heure qui vient. On va enchaîner avec vos places de ciné à gagner d'ici quelques instants. À rester bien avec nous surtout. C'est Hervé aussi qui arrive très vite. Mais là tout de suite, place à l'actu.
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0: On écoute sans plus tarder Clémence Lobary ce matin. Bonjour Clémence.
2: Bonjour à tous. C'est un véritable coup de tonnerre. Près de 6 ans après la disparition de Delphine Jubilard dans le Tarn, Cédric Jubilard aurait reconnu sa responsabilité à ses avocats. Une information dévoilée par la Dépêche. Le plaquiste aurait donc avoué les faits dans une lettre manuscrite. Il expliquerait qu'une nouvelle dispute a éclaté entre lui et Delphine ce jour-là. Il n'a en revanche donné aucun détail sur comment il a tué son épouse, ni où il a caché son corps. Il dit réserver ses informations à la justice, selon ses deux avocats. Un rebondissement qui intervient 2 mois avant l'ouverture de son procès en appel. Et Jérôme Barella a été extrait de sa cellule ce matin, selon BFM TV. Le principal suspect dans la mort de Liana dans le Gers doit en effet participer à une perquisition au sein de son domicile. D'importants moyens de gendarmerie sont déployés sur place. L'actualité ce matin, c'est également Laurent Nunez attendu sur le front de l'incendie dans les Pyrénées-Orientales. Le ministre de l'Intérieur doit se rendre sur place dans l'après-midi alors que les flammes progressent toujours. Elles ont parcouru plus de 4600 hectares depuis ce week-end. Plus de 10 000 personnes ont été évacuées. Des incendies également dans l'Hérault. Plus de 30 départs de feu ont été constatés dans le département ce dimanche. Le préfet demande d'ailleurs aux employeurs de libérer les pompiers volontaires. Des feux attisés notamment par les fortes températures et ça ne devrait pas s'améliorer. 16 départements sont en alerte orange canicule sur la façade ouest du pays et dans le sud-est. Et le thermomètre pourrait monter à certains endroits jusqu'à 40 degrés. Une foule immense à Téhéran. Le cortège funèbre de l'ayatollah Ali Khamenei a débuté ce matin dans les rues de la capitale iranienne. Il s'agit du 3e jour de ses funérailles d'État conçues comme une démonstration de force et d'unité par le pouvoir. Et puis le Tour de France. Hier, c'est Isaac Del Toro, coéquipier de Tadej Pogacar, qui s'est imposé à Barcelone. Aujourd'hui, le peloton arrive en France, mais c'est une arrivée perturbée par les incendies dans les Pyrénées-Orientales. Si le parcours est maintenu, la course se fera sans public ni caravane dans sa partie française. Excellente matinée à tous.
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9h05, et ça y est, c'est maintenant que ça se joue sur CFM Radio. Vos places de ciné, elles sont pour vous. Si bien vous nous appelez hein, là tout de suite pour emporter vos deux places pour le film, la séance de votre choix, soit dans l'un des deux CGR hein, du côté de Montauban, CGR Le Paris ou CGR Multiplex, ou alors à la salle Arcé de la scène nationale d'Albitarne, si vous préférez peut-être les films plutôt à réessayer. Et c'est tout de suite que ça se joue au 05 63 93 0020. Ne tardez pas, hein, les places sont pour les plus rapides. En attendant vos appels, c'est Tom Gregory, How It Was Before.

0: Il est 9h07, dans une dizaine de minutes on retrouve l'actu locale, ce sera du côté de Villefranche, de Rouergue dans l'Aveyron. Tout au long de l'été, la basse-cour, lieu culturel d'art et de rencontre à Villefranche, propose chaque jeudi un événement concert, spectacle, cinéma. On va en avoir vraiment pour tous les goûts. Ce sera avec le coup de projecteur d'Amélie qu'on en sera plus dans quelques minutes. Elle sera en compagnie d'Agathe de l'association La Basse-Cour et de Rémi Laforie, réalisateur aveyronnais. Avant le coup de projecteur d'Amélie, place à la météo de vos départements et on fera évidemment un point sur les valeurs au thermomètre. Voilà, la chaleur bien de retour en ce début de semaine. Courage à vous, Esmé, dans un instant, la vie change.
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1: Un beau ciel bleu, sans nuages aujourd'hui sur toute l'Occitanie, mais le retour de très fortes températures au thermomètre ce matin. 27 à Saint-Céré, 29 à Lalbenque, à Caussade et à Montèche, 28 à Brassac et Vaour, 28 aussi à Saint-Rémy et 26 ce matin à Luc-la-Primaube. Cet après-midi, il fera jusqu'à 36 à Saint-Cyr-la-Popie, à Puy-l'Évêque, 35 à Montclar-de-Quercy et Caylus, 36 à Cordes-sur-Ciel, 32 à La Salvetat-sur-Agoute, 34 du côté de La Fouillade et 32 à Aunay-le-Château. Château. Et puis n'hésitez pas aujourd'hui, si vous en connaissez autour de vous, à souhaiter une bonne fête aux Nolwenn. Ça devrait leur faire plaisir en ce lundi 6 juillet. On va parler de la basse-cour, lieu culturel d'art et de rencontre à Villefranche de Rouergue, et voir un petit peu ce qu'elle propose cet été. C'est Amélie qui va nous en dire plus dans quelques minutes dans le coup de projecteur.

0: Ziavner et Ultra Naté avec ce duo Starlight. 9h18, on va se retrouver un peu avant les 9h30. Et si vous savez pas trop quoi faire cet été, je vais vous donner quelques bonnes idées. Voilà, de sorties pour ne pas vous ennuyer, profiter un petit peu. Voilà, de ce beau temps aussi. Attention évidemment avec ces fortes chaleurs. Hein. Tout de même, Bruno Mars, Chris Rea, ça arrive dans les prochaines minutes. Et puis là tout de suite, direction le lieu culturel La Basse-Cour du côté de Villefranche de Rouergue. C'est avec Amélie tout de suite.
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2: La Basse-Cour, lieu culturel multidisciplinaire et intergénérationnel, s'est installée depuis un an au 10 rue Jacques Borély, en plein cœur de la Bastide. Cet été, l'association nous propose les jeudis de juillet. On écoute Agathe, une des coprésidentes de l'association.
3: Nous sommes la Basse-Cour, une association culturelle basée à Villefranche-de-Rouergue, qui organise donc des événements d'art et de culture. Et notamment, nous proposons pour le mois de juillet, les jeudis de juillet. Chaque jeudi, il y a un événement. Donc le jeudi 9 juillet, à 20h30, nous accueillons Trio Recaliou avec Michael Courdès, Christian Sépulcre et Isabelle Bergugno qui vont nous chanter des chants polyphoniques occitans. Et ensuite, le jeudi 16 juillet, à 19h, nous accueillons Eva Kahn de Camus Yukar, encore de la musique qui nous fait voyager loin. Et à 20h, un atelier peinture interactif par Violaine. Et enfin, chaque dernier jeudi du mois, on organise une jam et une scène ouverte. Et là, vous pouvez venir pour montrer vos talents. Même, ça peut être juste lire un texte. Vraiment, je vous invite à venir, essayer. Tous les événements du mois sont à prix libre et conscient, parce qu'on a à cœur que la culture soit accessible au plus grand nombre.
2: Parmi les pépites à voir les jeudis de juillet à la Basse-Cour, il y a la projection du court-métrage « La légende des océans, les ruines du temps ». Un des épisodes pilotes pour une future saga. On écoute Rémi Laforie, jeune réalisateur aveyronnais, à l'occasion de la sortie de son court-métrage sur YouTube.
4: Si vous souhaitez découvrir un humble court-métrage autoproduit « Made in Occitanie » qui parle de bravoure, de vie antérieure et d'amour à travers le temps, fait avec une équipe de jeunes passionnés qui ont cru au potentiel de la saga « La légende des océans », alors vous êtes les bienvenus le jeudi 23 juillet à la Basse-Cour. Et si toutefois vous n'êtes pas disponible, il sera dès demain à 19h disponible sur YouTube. À bientôt.
2: Rendez-vous tous les jeudis de juillet au 10 rue Jacques Borély. Retrouvez toute la programmation détaillée sur Facebook ou Instagram de la Basse-Cour.
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Armand Friedman, mon petit vélo, il est 9h29, c'est le moment tout de suite de faire un point sur vos sorties culturelles, les événements à ne pas rater près de chez vous cet été. Le festival Sawa Africa se tient les 10 et 11 juillet au parc de l'Abbaye à Le Monastère dans l'Aveyron. Au programme animation, rencontres, découvertes artistiques et moments de partage autour des cultures africaines. Et puis à Saint-Sever-du-Moustier dans le sud d'Aveyron, c'est bientôt le retour du Barthas Festival le week-end prochain, les 11 et 12 juillet. Une ambiance de foire foraine, de la musique cuivrée jusqu'au bout de la nuit, une expo du métal dans le buisson au musée des arts buissonniers, de quoi rassasier les fins gourmets. Ça se passe sur la place du village, participation libre et camping gratuit. Plus d'infos et tout le programme sur le site lesnouveautroubadours.fr. À voir à Montauban, l'expo Lucien Cadenne, peintre de l'intime, témoin de l'histoire. Une figure représentative au XXe siècle de l'école dite de Montauban. Il incarne à la fois la sensibilité artistique et l'ancrage territorial. Le peintre s'inscrit dans une tradition picturale attachée aux paysages, aux scènes de la vie quotidienne. Son travail témoigne d'un lien profond avec le territoire montalbanais. L'expo propose de retracer son parcours. C'est jusqu'au 25 juillet à voir à l'ancien collège de Montauban. Voilà pour cette rubrique culturelle. On continue avec Lucas Graham, Second Chance.

0: Blond de l'air, il nous en faudrait en ce moment, ce début de semaine avec le retour de cette canicule. On va parler de sport justement d'ici quelques minutes dans l'Aveyron avec le coup de projecteur de David de CFM Rodez. 500 marches à gravir, ce sera le défi du premier trail urbain organisé le 6 septembre prochain à Rodez. On espère qu'il fera un petit peu moins chaud d'ici là. Sur le piton, comme on dit hein, pour la préfecture de l'Aveyron, c'est pas les marches qui manquent. On écoutera Adrien Braillet, membre du stade Rodez Athlétisme, organisateur donc de ce trail, de cette course qu'on va découvrir donc tout à l'heure avec David. Juste avant son coup de projecteur, je vous parlerai donc de la météo sur tous vos départements. Et puis, c'est Maroon 5 dans quelques minutes avec le single Héroïne.
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1: À Murat, la salle

À 26 à Belmont-sur-Ance. Cet après-midi, ce sera 37 à Pradines, 34 à la Bastide-Murat, 36 à la Française, 35 à la Guépy, 36 pour Gaillacquier, 31 à Murat-sur-Vèbre, enfin 32 cet après-midi à Baraqueville et 36 à Villefranche de Rouergue. Et puis sachez-le, aujourd'hui, c'est la journée mondiale ou internationale du baiser en ce lundi 6 juillet. Voilà, vous pouvez peut-être la célébrer avec vos proches, donc les personnes qui comptent, en tout cas en ce lundi 6 juillet. Le premier trail urbain organisé le 6 septembre prochain à Rodez va compter 500 marches à gravir. On en saura plus avec David dans un instant dans le coup de projecteur.

0: Il est 9h43, je vous souhaite une très belle matinée sur CFM Radio, bien entamée déjà, et peut-être que la chaleur en commence déjà un peu à se faire sentir. Vous avez peut-être déjà sorti les ventilos en ce début de semaine. Lewis Evans, ça arrive très vite avec Jumbo Plane, et là tout de suite on retrouve David pour CFM Rodez. On va parler de marche à gravir en septembre prochain, c'est le premier trail urbain.
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2: À Rodez, vu le relief, les escaliers, c'est pas ce qui manque. Du coup, pas de problème pour trouver les marches du trail urbain des 500 marches. Le parcours est tenu secret pour l'essentiel jusqu'au jour du départ, le 6 septembre prochain. Adrien Braillet est membre du Stade Rodez Athlétisme, co-organisateur de l'événement avec la ville.
3: Le parcours, il va être attractif, c'est-à-dire qu'on va passer dans des bâtiments qui sont des emblèmes de Rodez. On peut annoncer déjà qu'on va passer dans le stade Paul Lignon et plusieurs collèges et lycées de la ville. On va aussi traverser la mairie de Rodez.
4: 500 marches, il y en a qui vont les compter, peut-être même moi.
3: On peut vous assurer qu'on a fait plusieurs fois le parcours, il y en aura 500 précisément. Je peux vous assurer qu'il y aura 500 marches à gravir le jour de la course.
4: Trail, on peut imaginer des choses compliquées et difficiles. Là, ça sera quoi un peu la longueur du parcours? C'est pas secret, ça?
3: Oui, la longueur du parcours, voilà, 8 km. Et on sait qu'on a un terrain joueur à Rodez, mais on voulait garder quelque chose de, entre guillemets, simple et accessible à un maximum de coureurs. Donc il n'y aura pas des montées dantesques. Le nombre de marches d'affilée les plus longues à courir, ce sera celle du musée Soulages. Donc il y en aura 74. Ça reste des belles marches, mais voilà. Après, il y aura des parties roulantes pour récupérer. Il y aura plusieurs points de ravitaillement sur le parcours. Ça fait à peu près 150 mètres de dénivelé. Donc voilà, ça reste un parcours joueur avec des montées raides et des escaliers bien casse-pattes. Mais ça reste accessible, sachant qu'on a estimé une barrière horaire de 2 heures, voire un

0: peu plus pour permettre à ceux qui veulent le faire en marchant ou en randonnée, en marche active, de pouvoir le faire.
1: Le Trail Urbain des 500 Marches à Rodez, première édition, c'est donc le 6 septembre. Inscription possible à partir du 14 juillet. Ça se passe via les réseaux sociaux de la ville ou du stade Rodez Athlétisme. Tarif 10 euros.
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Lewis Evans, il est 9h49, c'est tout pour moi ce matin. Je vous retrouve bien sûr dès demain, dès 7h jusqu'à 10h, pour toute l'actu locale sur vos départements. Et puis, merci bien sûr de votre fidélité, de votre écoute. Je vous dis donc à demain. Je vous souhaite une très très belle fin de matinée. Bon courage donc avec cette chaleur. Et on écoute No More tout de suite, c'est le meilleur de mes potes.

0: Le nouveau Paul McCartney sur CFM Radio, ça s'appelle Come Inside et il va être 10h10. C'est l'été, bel été chez vous. L'été, c'est la période des festivals et on est garni sur le nord de la région Occitanie. À la fin de la semaine, il y a le festival Pause Guitare à Albi. Il y aura le festival Terre Rouge la semaine prochaine et une première édition du festival Jazz de Burlat. Ça, c'est ce week-end dans le sud du Tarn. On en parle dans quelques minutes avec Jérôme Rascol. Moi, je vous prépare Marguerite Auclou et Sébastien Tellier en duo avec Juliette Armanet dans 2 minutes.
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0: Blade Bird, OK Lou, sur CFM Radio. Belle matinée si vous nous rejoignez. C'est l'heure de vous faire découvrir un tout nouveau festival qui s'installe dans le sud du Tarn. Les infos avec Jérôme Rascol.
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2: Le jazz est à l'honneur ce week-end à Burlatz dans le Tarn. Les 10 et 11 juillet, l'association Jazz Adélaïde Burlatz organise son premier festival jazz. La première soirée ce vendredi est placée sous le signe du swing. Pascal Martin, président de l'association.
3: J'ai été musicien pendant déjà plus de 30 ans, donc j'ai gardé la passion, même si aujourd'hui j'ai changé de voie professionnelle. Je voulais faire découvrir cette musique aussi au niveau du jazz. Moi j'étais trompettiste, donc j'ai voulu rassembler un peu, ce sont des amis, hein, avec deux gros big bands. Je voulais attaquer par les grandes formations parce que c'est pour moi le plus facile et le plus populaire aussi au niveau de l'écoute et de l'harmonie, quoi, surtout. Le cadre est magnifique sur le parvis du pavillon. Le pavillon Adélaïde et le village de Burlatz, voilà, c'est un village médiéval, quoi, au bord de la Goutte, donc c'est très agréable aussi, quoi.
2: Un concert gratuit ce vendredi à 19h avec Mlle Biz, Favorite Things, sur le quai Adélaïde.
3: Ça va être la soirée, en fait, plutôt swing des années 50. Elle a un spectacle autour du cinéma, quand même de grands standards du jazz. Et c'est quelqu'un qui est déjà très reconnu dans le milieu du jazz et du swing.
2: À partir de 21h, c'est le concert payant au pavillon Adélaïde avec deux formations qui rendent hommage à une figure du jazz.
3: C'est un hommage à Frank Sinatra avec le très beau chanteur Jad Muliran, qui tourne depuis longtemps aussi dans le milieu du jazz et accompagné du big band brass de Dominique Heureux, qui fait déjà des tournées sur les plus grands festivals, notamment sur Marciac. Voilà. Exactement, on va rester vraiment dans cette ambiance-là, plutôt swing.
2: Ce samedi à 21h, ce sera Nicolas Gardel et The Headbangers Big Band. Pour réserver pour ces concerts payants du week-end, c'est sur le site jazzfestivalburlatz.com.
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Charles, le nouveau Kid Laroi sur CFM Radio. Allez, il faut que je vous rappelle qu'à partir de ce jeudi, on se retrouvera en direct depuis le festival Pause Guitare à Albi. 2 heures d'émission entre 16h et 18h, jeudi, vendredi et samedi. Nous recevrons les organisateurs, les artistes, bien sûr, les bénévoles et tous ceux qui font que tout se passe bien et que c'est bien organisé, le festival Pause Guitare à Albi, la grande scène, le prix Magie de Cherfi, les artistes découvertes, les scènes un petit peu plus rock'n'roll et déjantées avec la scène Pollux. On vous en parle pendant 2 heures, jeudi, vendredi et samedi. Soyez avec nous. Boulevard Désert, Muse, ça arrive dans quelques petites minutes. Mais d'abord, on repart avec le nouveau Zazie. Peu importe, belle journée. Peu importe.

0: Muse, merci d'être avec nous sur CFM Radio. Dépêche Mode, Make Sense, Boulevard Désert dans deux petites minutes. Et puis on va surtout retrouver Perrine qui s'est rendue le 1er juillet dernier au village santé de Beau Soleil, quartier Beau Soleil à Montauban. Petit retour donc sur ce qui s'est passé pour ne pas rater les suivants. C'est avec Perrine dans quelques minutes avant 11h.
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0: Ce qui fait que le contrat local de santé mène des actions sur le territoire du Grand Montauban avec un focus sur les quartiers prioritaires de la ville. Revenir sur Beausoleil bat tous les ans, ça nous permet de remettre à jour notamment la vaccination des nouveaux habitants qui sont sur le quartier. Donc s'installer en pied d'immeuble dans une démarche d'aller vers, rendre l'habitant acteur de sa santé, lui donner les ressources pour faire en sorte qu'il s'en saisisse, c'est le but. Aujourd'hui, avec l'activité physique adaptée, avec Bouger pour s'en sortir, avec les francas, ce sont des acteurs qui viennent sur les quartiers de façon autonome, en dehors des villages santé. Ce sont des structures, des associations qui sont identifiées par les habitants. Donc l'idée, c'est que vraiment, les villages santé, en revenant sur le même territoire, de façon régulière, s'inscrivent dans le paysage de la vie du quartier. Et ce qu'on espère, c'est que l'année prochaine, les habitants nous demandent quand est-ce qu'arrive le nouveau village santé. Comme la plupart des actions de prévention, ce sont des actions qui se construisent sur le long terme. Ce ne sont pas des actions pour lesquelles on vise beaucoup de personnes le jour même. Ce n'est pas le but. Par contre, la sensibilisation et les actions de promotion de la santé, ce sont vraiment des actions qui se travaillent à long terme en insistant et en s'inscrivant, comme je le disais, dans le paysage des habitants.
1: Pour ne pas manquer le prochain village santé près de chez vous et suivre les actions de prévention à Montauban, rendez-vous sur le site de la communauté professionnelle territoriale de santé ou connectez-vous sur l'agenda officiel de la ville sur montauban.com.
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11h moins le quart, la musique continue sur CFM Radio, en ce lundi 6 juillet. J'espère que vous avez passé un bon week-end. Bah, c'était le premier week-end des vacances scolaires. Hein. Qu'est-ce que vous avez fait d'ailleurs ce week-end? Est-ce que vous en avez profité avec ces fortes chaleurs pour aller vous baigner dans la rivière à côté de chez vous ou découvrir des parcs de loisirs? Peut-être que vous avez fait ça, c'est agréable avec ces fortes chaleurs d'aller se mouiller un petit peu. Bah, sachez qu'entre 10h et midi cet été, on regardera ce que proposent les différents parcs à côté de chez nous, sur le Tarn, Tarn-et-Garonne, Lot et Aveyron. Allez, avant les 11h, Adèle Castillon, Keep Dancing In, et Marine, après French Kiwi Juice et Mazego.

Il est tout juste 11h sur CFM Radio, ne changez rien, je vous prépare vernis rouge sans beurre et comme c'est CFM Radio, votre radio à l'esprit rock, Gimme Your Loving, on démarre cette nouvelle heure avec les hits. Bon lundi, belles vacances.

0: Le nouveau vernis rouge avec Mathieu, je te laisserai pas partir. Vous aimez courir et vous pratiquez le trail, c'est un petit peu à la mode en ce moment. On va retrouver Adrien Braillet, membre du Stade Rodez Athlétisme, organisateur de la course. Il y aura 500 marches à gravir, ce sera le défi de ce premier trail urbain organisé à la rentrée, le 6 septembre prochain à Rodez, sur le piton, comme on dit. Pour la préfecture de l'Aveyron, c'est pas les marches qui manquent. On en parle dans quelques minutes donc avec Adrien Braillet et David Dumont de notre antenne de CFM à Rodez. Peut-être qu'il ira courir lui aussi.
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0: Loving You, c'était Georgia Smith sur CFM Radio. Il est 11h20. Vous pratiquez la course, vous n'avez pas fait encore de trail, et bien vous avez tout cet été pour vous entraîner, les autres pour vous perfectionner. Le trail de Rodez s'organise le 6 septembre prochain. Oui, ce sera à la rentrée. Les infos, tout de suite, avec David Dumont.
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2: À Rodez, vu le relief, les escaliers, c'est pas ce qui manque. Du coup, pas de problème pour trouver les marches du trail urbain des 500 marches. Le parcours est tenu secret pour l'essentiel jusqu'au jour du départ, le 6 septembre prochain. Adrien Braillet est membre du Stade Rodez Athlétisme, co-organisateur de l'événement avec la ville.
3: Le parcours, il va être attractif, c'est-à-dire qu'on va passer dans des bâtiments qui sont des emblèmes de Rodez. On peut annoncer déjà qu'on va passer dans le stade Paul-Lignon et plusieurs collèges et lycées de la ville. On va aussi traverser la mairie de Rodez.
4: 500 marches, il y en a qui vont les compter, peut-être même moi.
3: On peut vous assurer qu'on a fait plusieurs fois le parcours, il y en aura 500 précisément. Je peux vous assurer qu'il y aura 500 marches à gravir le jour de la course.
4: Trail, on peut imaginer des choses compliquées et difficiles. Là, ça sera quoi un peu la longueur du parcours, c'est pas secret ça?
3: Oui, la longueur du parcours, voilà, 8 km. Et on sait qu'on a un terrain joueur à Rodez, mais on voulait garder quelque chose de, entre guillemets, simple et accessible à un maximum de coureurs. Donc il n'y aura pas des montées dantesques. Le nombre de marches d'affilée les plus longues à courir, ce sera celle du musée Soulages. Donc il y en aura voilà, 74. Ça reste des belles marches, mais voilà. Après, il y aura des parties roulantes pour récupérer. Il y aura plusieurs points de ravitaillement sur le parcours. Ça fait à peu près 150 mètres de dénivelé. Donc voilà, ça reste un parcours joueur avec des montées raides et des escaliers bien casse-pattes. Mais ça reste accessible, sachant qu'on a estimé une barrière horaire de 2 heures, voire un peu plus, pour permettre à ceux qui veulent le faire en marchant ou en randonnée, en marche active, de pouvoir le faire.
2: Le trail urbain des 500 marches à Rodez, première édition, c'est donc le 6 septembre. Inscription possible à partir du 14 juillet. Ça se passe via les réseaux sociaux de la ville ou du stade Rodez Athlétisme. Tarif 10 euros.
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0: Mima avec son extrait Paris. Il va être 11h30 sur CFM Radio. Nous sommes lundi, c'est l'heure de vous dévoiler l'album de la semaine. Et on va passer la semaine avec un groupe qu'on retrouvera sur la scène du festival Les Terres Rouges à Castelnau de Montmiral la semaine prochaine dans le Tarn.
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0: Cette semaine, je vous propose de partir à la découverte de La Course Folle. C'est le titre du quatrième album des Zoufri Maracas. Ce groupe qui a démarré en 2007 en faisant la manche dans le métro parisien, qui a trouvé son nom en liaison avec les ouvriers algériens qui arrivaient pour reconstruire la France après la guerre 39-45. Hein, Zoufriers, hein, ça vient de là en fait, le nom de ce groupe. On pourrait dire que ce sont des ouvriers, des maracas, les Zoufri Maracas. C'est Vince qui écrit toujours les chansons. Ils sont passés de 5 à 9, hein, 9 sur scène pour envoyer de la biguine, du maloya, des tangos, des rythmes caribéens, un peu de jazz aussi, autour de morceaux qui vont traiter évidemment de la société, qui vont dénoncer le système, qui vont aussi parler pas mal de solidarité, d'amour et de mort. Vous avez tout ça dans un shaker, vous mélangez bien et vous servez ce cocktail qui s'intitule La Course Folle des Zoufri Maracas. Rendez-vous avec Vince, le chanteur, tous les jours à 11h30, 15h30, 17h50 dans PCV cette semaine.
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0: Et voilà pour C'est beau la vie, extrait de l'album La course folle des Zoufri Maracas. Vince, chanteur des Zoufri Maracas, est notre invité dans PCV cette semaine. Ne ratez pas notre entretien avec lui tout à l'heure à 17h50.
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0: The Avener Ultra Naté, c'était Starlight. Bon, avant les midis, on va écouter Maroon 5, Julien Doré, Lucinte et puis Ami Aveyronnais de Villefranche-de-Rouergue. Amélie va nous parler de l'association Basse-Cour qui vous donne rendez-vous tout cet été, tous les jeudis, pour un événement, un concert, un spectacle, du cinéma. Il y en a pour tous les goûts. On en parle dans quelques minutes avec Amélie de notre antenne de CFM à Villefranche-de-Rouergue. Avant midi, restez avec nous.
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0: Love Bites Back, c'était Lucent sur CFM Radio. Allez, avant de retrouver les infos de la mi-journée puis votre magazine d'actualité locale, on se tourne vers Villefranche de Rouergue tout au long de cet été. Rendez-vous à la basse-cour, nouveau lieu culturel villefranchois qui vous propose tous les jeudis des événements. Les infos avec Amélie.
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2: La basse-cour, lieu culturel multidisciplinaire et intergénérationnel, s'est installée depuis un an au 10 rue Jacques Borély, en plein cœur de la Bastide. Cet été, l'association nous propose les jeudis de juillet. On écoute Agathe, une des coprésidentes de l'association.
3: Nous sommes la basse-cour, une association culturelle basée à Villefranche-de-Rouergue, qui organise donc des événements d'art et de culture. Et notamment, nous proposons pour le mois de juillet, les jeudis de juillet. Chaque jeudi, il y a un événement. Donc le jeudi 9 juillet, à 20h30, nous accueillons Trio Recaliou avec Michael Courdès, Christian Sépulcre, Isabelle Bergugno, qui vont nous chanter des chants polyphoniques occitans. Et ensuite, le jeudi 16 juillet, à 19h, nous accueillons Eva Kahn de Camus Yucar, encore de la musique qui nous fait voyager loin. Et à 20h, un atelier peinture interactif par Violaine. Et enfin, chaque dernier jeudi du mois, on organise une jam et une scène ouverte. Et là, vous pouvez venir pour montrer vos talents. Même, ça peut être juste lire un texte. Vraiment, je vous invite à venir essayer. Tous les événements du mois sont à prix libre et conscient, parce qu'on a à cœur que la culture soit accessible au plus grand nombre.
2: Parmi les pépites à voir les jeudis de juillet à la basse-cour, il y a la projection du court-métrage « La légende des océans, les ruines du temps ». Un des épisodes pilotes pour une future saga. On écoute Rémi Laforie, jeune réalisateur aveyronnais, à l'occasion de la sortie de son court-métrage sur YouTube.
4: Si vous souhaitez découvrir un humble court-métrage autoproduit « Made in Occitanie », qui parle de bravoure, de vie antérieure et d'amour à travers le temps, fait avec une équipe de jeunes passionnés qui ont cru au potentiel de la saga La Légende des Océans, alors vous êtes les bienvenus le jeudi 23 juillet à la basse-cour. Et si toutefois vous n'êtes pas disponible, il sera dès demain à 19h disponible sur YouTube. À bientôt.
2: Rendez-vous tous les jeudis de juillet au 10 rue Jacques Borély. Retrouvez toute la programmation détaillée sur Facebook ou Instagram de la basse-cour.
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0: Comme c'est beau.
1: Ah oui, c'est beau, Joseph Kamel et Julien Doré sur CFM Radio. Il va être midi, alors bon appétit tout le monde. Bon lundi, belles vacances, bel été si vous découvrez la région chez nous. On mange froid, hein. Alors bon appétit tout le monde. Une petite salade de pâtes, une petite tomate mozza pour le midi, ce sera parfait. Je vous laisse avec Santa et Olivia Rodrigo juste après.

0: Bonjour à tous, il est midi, merci d'être sur CFM Lacon. D'ici quelques minutes, on parle du chantier loisirs jeunes. L'interview a été réalisée par Louise et Luc en stage chez CFM Lacon.
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0: Et l'actualité, c'est avec Elsa Ruot. Bonjour Elsa.
2: Bonjour à toutes et tous. 5 ans après sa mise en examen pour le meurtre de sa femme, les aveux de Cédric Jubilard. Dans une lettre adressée à son avocat, il a reconnu avoir tué Delphine en décembre 2020 dans le Tarn. Maître Pierre Debuisson va tenir une conférence de presse en début d'après-midi. Cédric Jubilard avait jusqu'ici toujours nié le meurtre de son épouse. Il devrait être prochainement entendu sur ses révélations, selon Le Parisien, qui indique également que le corps de Delphine, qui n'a jamais été retrouvé, se trouverait à quelques kilomètres de leur domicile à Cagnac-les-Mines. Dans l'actu également, les incendies qui frappent le sud du pays. 4600 hectares ravagés dans les Pyrénées-Orientales notamment. Le feu n'est ni fixé ni contenu selon les pompiers qui sont plus de 700 mobilisés sur place. Hier, 10 000 personnes ont été évacuées. Le ministre de l'Intérieur, Laurent Nunez, est attendu sur la commune d'Ille-sur-Tête dans l'après-midi. Et cet incendie impacte le Tour de France qui arrive dans les Pyrénées-Orientales. La troisième étape va s'élancer tout à l'heure de Granollers en Espagne. Le peloton passe ensuite par Font-Romeu avant une arrivée à la station des Angles prévue vers 17h. L'étape a été adaptée sur consigne de la préfecture. Elle se fait sans public ni caravane côté français. Et puis d'autres incendies également en cours. Dans la Drôme, 450 hectares ont brûlé près de 10. Le feu continue de progresser. Celui du Gard est fixé. 540 hectares parcourus. Et l'inquiétude est grande alors qu'un nouvel épisode de canicule s'installe sur le pays. 9 départements de l'Ouest basculent ce midi en vigilance orange, de la Vendée jusqu'aux Landes et au Lot. Il s'ajoute aux 7 départements déjà en alerte autour de la Méditerranée. On attend localement jusqu'à 40 degrés sur le Languedoc. Le foot enfin est l'un des chocs des 8e de finale de la Coupe du Monde ce soir. Portugal-Espagne à 21h. Et le vainqueur pourrait retrouver l'équipe de France en demi-finale en cas de victoire des Bleus face au Maroc jeudi soir en quart. Dans ces 8e, on suivra aussi dans la nuit États-Unis-Belgique. Voilà pour l'info. Bonne journée.
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0: Du soleil, de la chaleur, voilà ce qui nous attend pour cet après-midi sur les monts de la Côte et la montagne du Languedoc. Pas un nuage à l'horizon, très peu de vent et des températures qui pourraient grimper jusqu'à 35 degrés cet après-midi. À la Côte, ce sera la même température du côté de Moulamage avec 35 degrés cet après-midi. Pour demain, mardi, pas de changement, surtout des températures très élevées dès le lever du jour. Nous attendons 17 degrés en matinée du côté de Murat. Il fera 34 degrés dans l'après-midi à la avec peu de vent encore pour la journée de demain et ce ciel dégagé, beaucoup de soleil. Du soleil et des températures chaudes encore pour la journée de mercredi. 19 degrés en matinée à Barre, il fera jusqu'à 34 degrés dans l'après-midi à Fraisses sur Agoute. Eh bien, c'est le même temps qui nous attend pour jeudi. Du soleil, peut-être quelques nuages dans l'après-midi, mais des températures très chaudes pour la journée de jeudi. 20 degrés pour les minimales, 36 pour les maximales.
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11: Oxygène Intérim vous présente la rubrique emploi et vous souhaite une bonne journée.
0: Nous débutons ces offres d'emploi avec une offre intérimaire de 2 mois. On recherche un secrétaire, une secrétaire sur Lacaune. Vous aurez pour mission l'accueil et la communication, accueil physique et téléphonique et gestion du courrier, des mails, la gestion administrative, de la saisie de données, de l'archivage, des classements, des rédactions de documents internes conformes avec les procédures et les réglementations de l'agroalimentaire, les suivis logistiques, mais aussi un support de facturation. Vous devez être titulaire d'un bac et avoir au moins 6 mois d'expérience. La maîtrise des outils bureautiques serait un plus. N'hésitez pas, les débutants sont acceptés. N'hésitez pas à les consulter, l'offre sur le site France Travail avec le numéro 455 16 17. Je répète, 455 16 17. Nous continuons ces offres d'emploi et on reste sur Lacaune où on cherche un agent de propreté de locaux. Homme ou femme, c'est un CDD de 1 mois, 5 heures par semaine. Le travail se fera du mardi au vendredi. Vendredi de 17h30 à 18h30 et le samedi de 11h30 à 12h30. Donc vous serez en charge d'effectuer le nettoyage de bureaux et de sanitaires si l'offre vous intéresse. Le numéro de l'offre est le 210-SJNP. Je répète, 210-SJNP. Et enfin, nous terminons ces offres d'emploi toujours sur la Côte. On cherche un manutentionnaire pour une offre d'emploi intérimaire d'un mois. Vous ferez de la programmation de machines, manipulerez de pierres naturelles, l'utilisation du chariot élévateur. Vous devez avoir une aptitude pour les travaux manuels et le port de charge. Le numéro de l'offre, si vous souhaitez postuler ou la consulter sur le site France Travail, le numéro de l'offre, le 452-03-21, 452-03-21.
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1: Bonjour à tous, on va aujourd'hui parler d'un projet très intéressant appelé le chantier loisirs jeunes avec Mélanie Caron.
2: Bonjour.
1: Qui est directrice des chantiers loisirs jeunes du Haut-Languedoc et son stagiaire Léo. Bonjour.
3: Bonjour.
1: Qui est un peu un vétéran du chantier loisirs jeunes puisqu'il a déjà fait plusieurs participations. En quelques mots, pouvez-vous nous expliquer ce qu'est le chantier loisirs jeunes ?
2: J'y vais. Donc le chantier loisirs jeunes, c'est un projet co-construit avec les ados de 12 à 13 ans et de 14 à 17 parce qu'on a deux groupes. Et on co-construit un projet de séjour. L'objectif, c'est de financer leurs loisirs. Donc avec une partie d'action d'autofinancement et une partie de chantier qui est financée du coup par la MSA, les MSA du Tarn et de l'Hérault et les CAF du Tarn et de l'Hérault qui financent cette partie sur les 5 jours de chantier. Et ensuite, place au séjour en suivant pendant 5 jours.
4: Donc justement, comment ils ont été créés, ces chantiers ?
2: Alors c'est à l'initiative de la CAF du Tarn et du coup nous on a décidé d'en faire parce que après le Covid il y avait plus trop d'animation pour les jeunes sur le territoire, donc la communauté des communes a décidé de les relancer et ça a été relancé en 2022.
1: Et quelles sont les différentes missions proposées
2: Alors pour cette année les différentes missions de chantier donc on a des missions peinture, art, on a une mission intergénérationnelle, donc on va travailler avec des personnes plus âgées qui travaillent ou retraitées avec les ados. Et on aura aussi une mission un peu sur le patrimoine local, donc du lavoir, des jasses ou du sentier patrimonial d'Espéros. Et la mission, enfin, sur un peu de montage de vidéos et tout ça, ils vont faire un vlog pour la restitution qui se déroule chaque vendredi de chaque chantier.
1: Et combien de temps dureront à peu près ces missions ?
2: Alors, ça dure toute la semaine. C'est du lundi au vendredi, on va dire, midi à peu près, parce qu'après on prépare la restitution, le lavage de bus parce que c'est important, et on finit par la restitution le soir avec les élus, les parents, tous les partenaires sont invités et tout le monde est le bienvenu pour venir valoriser aussi leur travail.
4: Quelle destination est prévue cet été pour le séjour et quelles activités sont...
2: Alors, la destination cette année, on a réussi à faire pour les deux groupes. Donc, ce sera direction l'île d'Oléron, à côté de La Rochelle. Et comme activité, on a du vélo, la visite d'un bunker, l'aquarium, du zoo, parc aquatique, voilà. On a pas mal d'activités diverses et variées pour tous les goûts.
4: Est-ce que vous pouvez nous dire quels sont les partenaires ?
2: Alors, les partenaires, on en a beaucoup. On a beaucoup les associations locales, dont CFM, qui participera aux missions de chantier. Et on remercie Marlise pour cette intervention. On a aussi nos partenaires financiers, comme les CAF, Tarn et Hérault, et les MSA, sans qui on pourrait en fait continuer ces chantiers-là. C'est des gros partenaires financiers. Puis on a toutes les entreprises locales qui ont joué le jeu, autant pour les actions d'autofinancement que comme sponsors, où on a eu beaucoup de sponsors cette année pour fabriquer nos t-shirts et nos casquettes pour les jeunes. Et ensuite, la communauté des communes, voilà, plein, la liste est longue. Et d'ailleurs, on remercie tout le monde.
1: Et moi, j'avais une question pour Léo. Je voulais savoir, qu'est-ce qui t'a plu pour y retourner au chantier loisirs jeunes, du coup ?
3: Ce qui m'a plu, c'est notamment l'ambiance. Tout le monde parle avec tout le monde. On s'entend tous bien. Il n'y a pas forcément de préjugés. Enfin, il y a pas. On se juge pas, en fait. Donc, on peut être soi-même et apprécier le moment comme il se doit.
4: Est-ce que tu peux nous citer des avantages et des inconvénients, s'il y en a ?
3: En soi, il n'y a pas vraiment d'inconvénient. De faire ce chantier, quoi. Il n'y a pas d'inconvénient.
1: Mais ça t'a apporté quelque chose quand même, de l'expérience ou...
3: J'ai fait des choses que j'ai jamais fait, donc ça m'a appris à le faire et maintenant je sais que si je dois venir faire quelque chose pour, je sais pas, si j'ai une entreprise ou quoi, maintenant je saurais le faire.
1: Donc ça t'a quand même permis d'acquérir un peu d'expérience.
3: Oui.
4: Okay. Sinon, grâce à ces chantiers, est-ce que vous avez constaté un changement dans le regard des adultes porté vers les jeunes ?
2: Alors oui. Autant dans les chantiers que dans les actions d'autofinancement aussi, parce que ça met en valeur aussi le travail des jeunes. On voit que les jeunes ne sont pas feignants et qu'ils sont motivés. Quand on leur donne une tâche, ils font. Et puis, son force de proposition, c'est les actions d'autofinancement. Je fais juste un petit rappel dessus, c'est eux qui choisissent les actions d'autofinancement, qui réservent les emplacements et qui organisent ces événements. Donc ils organisent de tout de A à Z quasiment, bien sûr avec notre soutien. Tout ce qui est partie administrative, ça c'est moi, mais ils travaillent beaucoup, ils sont en autonomie et le but c'est ça, l'objectif c'est qu'ils apprennent à faire des choses en autonomie pour leur vie future. Et puis en plus on gère des associations, donc la plupart sont dans le bureau de l'association, donc ils apprennent à gérer aussi une association tout en gérant des actions d'autofinancement et des événements. Et pour la partie chantier, ça leur permet aussi, ils travaillent beaucoup, on travaille avec beaucoup d'associations, donc des personnes qui ont un certain âge, des fois c'est des personnes retraitées, donc il y a un lien intergénérationnel pardon, qui se crée. Et ça montre aussi que les jeunes, ils sont motivés et qu'ils veulent apprendre. Et c'est pas forcément des missions qu'ils feraient tous les jours ou qu'ils aiment forcément, mais ils s'y mettent et il n'y a pas de... Voilà, ils s'y attellent comme il faut, quoi.
1: Tant que l'on est sur les questions de changement de mentalité, je souhaitais savoir, avez-vous déjà reçu des personnes en situation de handicap ?
2: Alors, j'ai pas eu d'inscription de personnes en situation de handicap, mais si ça arrivait, oui, c'est avec plaisir qu'on prend tout le monde, quoi. Il y a pas de.
1: Vous avez des missions quand même appropriées pour les personnes.
2: Oui. Et puis après, on peut adapter. Okay. Tout s'adapte.
4: Vous avez quelque chose à rajouter ? Oui, Mélanie.
2: Dernière action d'autofinancement. Donc là, ce sera les jeunes du 80-34. Et les grands, leur dernière action d'autofinancement sera le 8 juillet où ils seront là pour vendre des gâteaux pour le marché gourmand de la Côte.
4: Merci Mélanie, merci Léo. Remercie également tous les jeunes volontaires pour leur énergie. Plus d'informations sur la page Facebook Animation Jeunesse au Languedoc.

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1: Midi 30, Elsa Ruau, l'actualité. Bonjour Elsa.
2: Bonjour à toutes et tous. 5 ans après sa mise en examen pour le meurtre de sa femme, les aveux de Cédric Jubilard. Dans une lettre adressée à son avocat, il a reconnu avoir tué Delphine en décembre 2020 dans le Tarn. Maître Pierre Debuisson va tenir une conférence de presse en début d'après-midi. Cédric Jubilard avait jusqu'ici toujours nié le meurtre de son épouse. Il devrait être prochainement entendu sur ses révélations, selon Le Parisien, qui indique également que le corps de Delphine, qui n'a jamais été retrouvés se trouveraient à quelques kilomètres de leur domicile à Cagnac-les-Mines. Dans l'actu également, les incendies qui frappent le sud du pays, 4600 hectares ravagés dans les Pyrénées-Orientales notamment. Le feu n'est ni fixé ni contenu selon les pompiers qui sont plus de 700 mobilisés sur place. Hier, 10 000 personnes ont été évacuées. Le ministre de l'Intérieur, Laurent Nunez, est attendu sur la commune d'Ille-sur-Tête dans l'après-midi. Et cet incendie impacte le Tour de France qui arrive dans les Pyrénées-Orientales. La troisième étape va s'élancer tout à l'heure de Granollers en Espagne. Le peloton passe ensuite par Font-Romeu avant une arrivée à la station des Angles prévue vers 17h. L'étape a été adaptée sur consigne de la préfecture. Elle se fait sans public ni caravane côté français. Et puis d'autres incendies également en cours. Dans la Drôme, 450 hectares ont brûlé près de 10. Le feu continue de progresser. Celui du Gard est fixé. 540 hectares parcouru et l'inquiétude est grande alors qu'un nouvel épisode de canicule s'installe sur le pays. 9 départements de l'Ouest basculent ce midi en vigilance orange, de la Vendée jusqu'aux Landes et au Lot. Il s'ajoute aux 7 départements déjà en alerte autour de la Méditerranée. On attend localement jusqu'à 40 degrés sur le Languedoc. Le foot enfin est l'un des chocs des 8e de finale de la Coupe du Monde ce soir. Portugal-Espagne à 21h et le vainqueur pourrait retrouver l'équipe de France en demi-finale en cas de victoire des Bleus face au Maroc jeudi soir en quart. Dans ces huitièmes, on suivra aussi dans la nuit États-Unis-Belgique. Voilà pour l'info. Bonne journée.
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Vanessa Paradis et le titre Rendez-vous. Bien justement, vous avez rendez-vous à Senneau pour les visites estivales du petit village. Venez découvrir le circuit patrimonial de l'un des plus petits villages du Tarn et plongez le temps d'un instant dans l'histoire et le charme authentique de Senneau aux côtés de l'association des Amis de Senneau. Venez découvrir donc ce circuit et n'hésitez pas, donc le départ se fait devant la mairie de Senneau tous les lundis de l'été à partir de 18h. Ça dure à peu près de 18h à 19h. C'est gratuit, n'hésitez pas à joindre Christelle au 06 51 09 35 30 06 51 09 35 30 pour réserver votre place. Donc vous avez encore des places pour ce soir.

Merci d'être là sur CFM Lacaune, de passer ce moment avec nous. On s'intéresse un petit peu à tout ce qui se passe sur le territoire. Il y a pas mal de choses pour... Eh bien, pour

profiter des vacances. Par exemple, une visite ludique vous est proposée au musée de la vie paysanne de Rieux-Montagnier. C'est réservé aux enfants de 6 à 12 ans. Une activité donc conçue pour les enfants avec une approche amusante sous forme d'atelier pour découvrir le musée. Autrement, donc c'est 5 euros par enfant. C'est tous les mardis à 10h30. Rendez-vous à l'accueil du musée pour profiter donc de cette visite ludique. N'hésitez pas pour plus de renseignements à contacter le musée de la vie paysanne au 05 63 37 12 29.

American Idiot, c'était bien sûr Green Day sur CFM La Cône. Il est l'heure pour moi de vous souhaiter une très belle après-midi. On se retrouvera tout à l'heure à 18h. Mais en attendant, il y a Jérôme qui arrive à 13h avec son coup de projecteur. Donc on verra aujourd'hui qu'est-ce qu'il a envie de mettre en avant sur les ondes de CFM La Cône. Donc c'est à découvrir d'ici quelques minutes. On retrouve aussi Lisa à 14h et Gilles à 16h. Je vous souhaite une très très belle après-midi. À tout à l'heure. Bye bye.

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1: Le jazz est à l'honneur ce week-end à Burlatz dans le Tarn. Les 10 et 11 juillet, l'association Jazz Adélaïde Burlatz organise son premier festival jazz. La première soirée ce vendredi est placée sous le signe du swing. Pascal Martin, président de l'association.
2: J'ai été musicien pendant déjà plus de 30 ans, donc j'ai gardé la passion, même si aujourd'hui j'ai changé de voie professionnelle. Je voulais faire découvrir cette musique aussi au niveau du jazz. Moi j'étais trompettiste, donc j'ai voulu rassembler un peu, ce sont des amis, hein, avec deux gros big bands. Je voulais attaquer par les grandes formations parce que c'est pour moi le plus facile et le plus populaire aussi au niveau de l'écoute et de l'harmonie, quoi, surtout. Le cadre est magnifique sur le parvis du pavillon. Le pavillon Adélaïde et le village de Burlatz, voilà, c'est un village médiéval, quoi, au bord de la Goutte, donc c'est très agréable aussi, quoi.
1: Un concert gratuit ce vendredi à 19h avec Mamzelle B. The Favorite Things sur le quai Adélaïde.
2: Ça va être la soirée en fait plutôt swing des années 50. Elle a un spectacle autour du cinéma, quand même de grands standards du jazz. Et c'est quelqu'un qui est déjà très reconnu dans le milieu du jazz et du swing.
1: À partir de 21h, c'est le concert payant au pavillon Adélaïde avec deux formations qui rendent hommage à une figure du jazz.
2: C'est un hommage à Frank Sinatra avec le très beau chanteur Jad Milliran qui tourne depuis longtemps aussi dans le milieu du jazz et accompagné du big band brass de Dominique Rieux qui fait déjà des tournées sur les plus grands festivals, notamment sur Marciac, voilà. Exactement, on va rester vraiment dans cette ambiance-là, plutôt swing.
1: Ce samedi à 21h, ce sera Nicolas Gardel et The Headbangers Big Band. Pour réserver pour ces concerts payants du week-end, c'est sur le site jazzfestivalburlatz.com.
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14h, tout rond. Bonjour tout le monde. C'est FM Radio, cet après-midi, c'est de la musique, c'est de l'info locale aussi. Des coups de projecteur sur ce qui se passe par chez vous, par chez nous, dans cette prochaine heure. Sur les monts de la Cône, à propos de la première édition du festival jazz de Burla du week-end prochain. D'ici un gros quart d'heure, un détour par Montauban autour du village Santé qui s'y était installé mercredi dernier, le 1er juillet. Pour tout de suite, c'est de la musique. Phoenix ou John Butler Trio. Pour Tripping on You, c'est maintenant. Bien après-midi.

0: Le 15 grammes est sur CFM Radio. Vous aurez aussi Supertramp et Zazie. Un prochain détour par Montauban. Coup de projecteur sur les bienfaits des pratiques sportives, sur les dangers du sucre ou encore pour mieux comprendre les droits en matière de soins. Retour sur le village santé qui s'est installé à Montauban le 1er juillet dernier. D'ici 10 minutes sur CFM Radio.
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0: entre Supertramp et Rita Mitsouko, direction Montauban pour le coup de projecteur du jour de Perrine autour du village santé de Beau Soleil. C'était le 1er juillet dernier.
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2: Le village santé annuel de Beau Soleil a investi la place Didier Dora le 1er juillet dernier. L'occasion pour les habitants d'être sensibilisés aux bienfaits des pratiques sportives, des dangers du sucre ou encore de mieux comprendre leurs droits en matière de soins à l'aube des grandes vacances. Un village santé qui a eu lieu dans le cadre du contrat local de santé coordonné par Marie Bordier.
3: Dans la programmation annuelle des villages santé, il y a un village santé sur chaque quartier prioritaire de la ville. Le contrat local de santé s'articule avec le contrat de ville, ce qui fait que le contrat local de santé mène des actions sur le territoire du Grand Montauban avec un focus sur les quartiers prioritaires de la ville. Revenir sur Beau Soleil tous les ans, ça nous permet de remettre à jour notamment la vaccination des nouveaux habitants qui sont sur le quartier. Donc s'installer en pied d'immeuble dans une démarche d'aller vers, rendre l'habitant acteur de sa santé, lui donner les ressources pour que, faire en sorte qu'il s'en saisisse, c'est le but. Aujourd'hui, avec l'activité physique adaptée, avec Bouger pour s'en sortir, avec les francas, ce sont des acteurs qui viennent sur les quartiers de façon autonome, en dehors des villages santé. Ce sont des structures, des associations qui sont identifiées par les habitants. Donc l'idée, c'est que vraiment, les villages santé, en revenant sur le même territoire, de façon régulière, s'inscrivent dans le paysage de la vie du quartier. Et ce qu'on espère, c'est que l'année prochaine, les habitants nous demandent quand est-ce qu'arrive le nouveau village santé. Comme la plupart des actions de prévention, ce sont des actions qui se construisent sur le long terme. Ce ne sont pas des actions pour lesquelles on vise beaucoup de personnes le jour même. Ce n'est pas le but. Par contre, la sensibilisation et les actions de promotion de la santé, ce sont vraiment des actions qui se travaillent à long terme en insistant et en s'inscrivant, comme je le disais, dans le paysage des habitants.
2: Pour ne pas manquer le prochain village santé près de chez vous et suivre les actions de prévention à Montauban, rendez-vous sur le site de la communauté professionnelle territoriale de santé ou connectez-vous sur l'agenda officiel de la ville sur montauban.com.
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1: Buggy, vous venez de l'entendre à l'instant sur CFM. Vous aurez pour la suite Big Stiff, Jeanne ou Radiohead. Pour maintenant, pour les amateurs de jazz ou de big band brass, c'est du côté des Monts de la Cône que ça va se passer. Prochain festival jazz de Burla, ce sera dès ce vendredi jusqu'à dimanche. Et vous saurez tout dans notre prochain coup de projecteur d'ici un quart d'heure sur CFM.

0: Jeanne respire fort, c'est fait avec Nickelback ou Blondie ou un petit côté swing et jazz. Coup de projecteur sur la première édition du festival jazz de Burlatz le week-end prochain.
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0: entre Nickelback et Generation sur CFM Radio. C'est swing, c'est jazz, c'est le premier festival de jazz de Burlatz. La thématique du jour du coup de projecteur de Jérôme Rascol, CFM Lacaune.
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2: Le jazz est à l'honneur ce week-end à Burlatz dans le Tarn. Les 10 et 11 juillet, l'association Jazz Adélaïde Burlatz organise son premier festival jazz. La première soirée ce vendredi est placée sous le signe du swing. Pascal Martin, président de l'association.
3: J'ai été musicien pendant déjà plus de 30 ans, donc j'ai gardé la passion, même si aujourd'hui j'ai changé de voie professionnelle. Je voulais faire découvrir cette musique aussi au niveau du jazz. Moi j'étais trompettiste, donc j'ai voulu rassembler un peu, ce sont des amis, hein, avec deux gros big bands. Je voulais attaquer par les grandes formations parce que c'est pour moi le plus facile et le plus populaire aussi au niveau de l'écoute et de l'harmonie, quoi, surtout. Le cadre est magnifique sur le parvis du pavillon. Le pavillon Adélaïde et le village de Burlatz, voilà, c'est un village médiéval, quoi, au bord de la Goutte, donc c'est très agréable aussi, quoi.
2: Un concert gratuit ce vendredi à 19h avec Mamselle B's Favorite Things sur le quai Adélaïde.
3: Ça va être la soirée en fait plutôt swing des années 50. Elle a un spectacle autour du cinéma, quand même de grands standards du jazz. Et c'est quelqu'un qui est déjà très reconnu dans le milieu du jazz et du swing.
2: À partir de 21h, c'est le concert payant au pavillon Adélaïde avec deux formations qui rendent hommage à une figure du jazz.
3: C'est un hommage à Frank Sinatra avec le très beau chanteur Jad Mulliran, qui tourne depuis longtemps aussi dans le milieu du jazz et avec le accompagné du big band brass de Dominique Rieux, qui fait déjà des tournées sur les plus grands festivals, notamment sur Marciac. Voilà. Exactement, on va rester vraiment dans cette ambiance-là, plutôt swing.
2: Ce samedi à 21h, ce sera Nicolas Gardel et The Headbangers Big Band. Pour réserver pour ces concerts payants du week-end, c'est sur le site jazzfestivalburlatz.com.
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1: Il est bientôt 15h. D'ici là, on s'écoute Yandere the Blockhead ou tout de suite Juliette Armanet, Flamme. Bon après-midi sur CFM Radio.

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2: 15h, tout rond, CFM Radio, encore de la musique, de l'info locale, des idées de sortie pour ses vacances ou pour tout simplement passer les fins d'après-midi. Tout l'été à la basse-cour, lieu culturel hein, d'art et de rencontre à Villefranche de Rouergue ou alors d'ici un gros quart d'heure dans Lot avec le festival CEO qui s'ouvre avec le duo Malaka, vendredi 7 août à Concorès dans le Lot. C'est notre prochain coup de projecteur avec entre-temps Feriel, Johnny Marr ou Maroon 5, la playlist et Aurine.

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0: Johnny Marr, Somewhere, sur CFM Radio. Vous aurez Parov Stellar et Gaëtan Roussel dans une poignée de secondes. Ne changez donc rien.
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0: Black Lilies, c'est fait avec Blur ou Alain Bachung après le duo Malaka qui ouvre le festival. C'est où en août à Concorès dans le Lot. C'est le coup de projecteur de Gilles Barret. CFM Cahors.
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3: Sacha et Lorina Moïsa, deux sœurs nées en Guadeloupe, forment le duo Malaka. Elles ouvriront le festival Siou à Concorès dans le Lot le vendredi 7 août. À travers leurs chansons, le duo propose un univers musical singulier où se mêlent les influences créoles, la folk, la soul et les musiques du monde. Sacha, autrice, compositrice, interprète et musicienne.
4: Alors le groupe est né de notre duo, moi et ma sœur, donc Sacha et Lorina. On a passé le confinement enfermé à la maison, comme toute la France et tout le monde entier. Et du coup, ça a pu libérer notre créativité et on s'est dit que c'était le moment de créer un projet ensemble. Et depuis 3 ans, on a monté le groupe avec également notre percussionniste Timothée Fort et batteur. Et du coup, on tourne à 3 sur scène, on a un ingé son et notre grande sœur au management. Et on tourne tous les 5.
3: Alors le duo Malaka, c'est quel style musical pour tous ceux qui nous écoutent?
4: Je le définirais comme musique métissée. Déjà nous... Enfin, on se pose beaucoup de questions sur nos origines, donc on s'intéresse beaucoup à la musique créole. Et ouais. Timothée a appris les percussions au Sénégal et au Bénin. Et du coup, on mixe un peu tous nos univers à tous les trois pour créer notre musique. Donc c'est pour ça qu'on l'appelle musique métissée. On a sorti 2 EP, c'est un peu nos 2 petits bébés. Et là, on est en train de plancher sur le prochain pour l'année prochaine. Mais en novembre, on a sorti Mangue, c'est le dernier qu'on a sorti. Et on fait la tournée des festivals... pour le montrer au monde, finalement.
3: Le Festival Séout débute le 7 août sur scène Malaka en ouverture, suivi de Tambour, Kali et Toucan Boucan. Renseignements complémentaires, festivalseout.com.
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0: Supreme Nightclub sur CFM Radio. Prochain coup de projecteur du côté de Villefranche-de-Rouergue. On vous parlera de la Basse-Cour, lieu culturel d'art et de rencontre qui propose chaque jeudi un événement, un concert, un spectacle, du cinéma. Il y en aura pour tous les goûts. Tout de suite, c'est l'album de la semaine. C'est le PCV et Rémi est au bout du fil de son téléphone toute cette semaine. Zoufris Maracas.
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6: Cette semaine, je vous propose de partir à la découverte de La Course Folle. C'est le titre du quatrième album des Zoufris Maracas. Ce groupe qui a démarré en 2007 en faisant la manche dans le métro parisien, qui a trouvé son nom en liaison avec les ouvriers algériens qui arrivaient pour reconstruire la France après la guerre 39-45. Hein, ouvriers, hein, ça vient de là en fait, le nom de ce groupe. On pourrait dire que ce sont des ouvriers, des maracas, les Zoufris Maracas. C'est Vince qui écrit toujours les chansons. Ils sont passés de 5 à 9, hein, 9 sur scène pour envoyer de la biguine, du maloya, des tangos, des rythmes caribéens, un peu de jazz aussi, autour de morceaux qui vont traiter évidemment de la société, qui vont dénoncer le système, qui vont aussi parler pas mal de solidarité, d'amour et de mort. Vous avez tout ça dans un shaker, vous mélangez bien et vous servez ce cocktail qui s'intitule La Course Folle des Zoufris Maracas. Rendez-vous avec Vince, le chanteur, tous les jours à 11h30, 15h30, 17h50 dans PCV cette semaine.
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Et voilà pour C'est beau la vie, extrait de l'album La course folle des Oufri Maracas. Vince, chanteur des Oufri Maracas, est notre invité dans PCV cette semaine. Ne ratez pas notre entretien avec lui tout à l'heure à 17h50.

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0: Entre Green Day et Fornan Blonde sur CFM Radio, on confie le micro à Amélie de CFM Villefranche de Rouergue. Elle est à la basse-cour. La basse-cour, c'est un lieu culturel, d'art et de rencontre qui propose tous les jeudis un événement. Et Amélie en a fait le coup de projecteur du jour de la rédaction.
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2: La basse-cour, lieu culturel multidisciplinaire et intergénérationnel, s'est installée depuis un an au 10 rue Jacques Borély, en plein cœur de la Bastide. Cet été, l'association nous propose les jeudis de juillet. On écoute Agathe, une des coprésidentes de l'association.
3: Nous sommes la basse-cour, une association culturelle basée à Villefranche-de-Rouergue, qui organise donc des événements d'art et de culture. Et notamment, nous proposons pour le mois de juillet, les jeudis de juillet. Chaque jeudi, il y a un événement. Donc le jeudi 9 juillet, à 20h30, nous accueillons Trio Recaliou avec Michael Courdès, Christian Sépulcre et Isabelle Bergugno qui vont nous chanter des chants polyphoniques occitans. Et ensuite, le jeudi 16 juillet, à 19h, nous accueillons Eva Kahn de Camus Yukar, encore de la musique qui nous fait voyager loin. Et à 20h, un atelier peinture interactif par Violaine. Et enfin, chaque dernier jeudi du mois, on organise une jam et une scène ouverte. Et là, vous pouvez venir pour montrer vos talents. Même, ça peut être juste lire un texte. Vraiment, je vous invite à venir essayer. Tous les événements du mois sont à prix libre et conscient parce qu'on a à cœur que la culture soit accessible au plus grand nombre.
2: Parmi les pépites à voir les jeudis de juillet à la basse-cour, il y a la projection du court-métrage « La légende des océans, les ruines du temps ». Un des épisodes pilotes pour une future saga. On écoute Rémi Laforie, jeune réalisateur aveyronnais, à l'occasion de la sortie de son court-métrage sur YouTube.
4: Si vous souhaitez découvrir un humble court-métrage autoproduit « Made in Occitanie » qui parle de bravoure, de vie antérieure et d'amour à travers le temps, fait avec une équipe de jeunes passionnés qui ont cru au potentiel de la saga La Légende des Océans, alors vous êtes les bienvenus le jeudi 23 juillet à la basse-cour. Et si toutefois vous n'êtes pas disponible, il sera dès demain à 19h disponible sur YouTube. À bientôt.
2: Rendez-vous tous les jeudis de juillet au 10 rue Jacques Borély. Retrouvez toute la programmation détaillée sur Facebook ou Instagram de la basse-cour.
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0: Un duo, Sébastien Tellier et Juliette Armanet pour Attraction. C'est FM Radio avec Saint-Lundi ou Lévis Evans pour tout de suite et d'ici les 16h. À 16h, vous retrouverez Gilles, toujours en musique et en info locale sur ce qui se passe sur le Tarn, le Tarn-et-Garonne, le Lot et l'Aveyron cet après-midi. Qu'on vous souhaite excellente sur CFM.
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1: Il est 16h, salut, c'est Gilles.
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1: Bah écoutez, cette semaine commence fort, hein, puisque nous subissons une troisième canicule. Allez, c'est reparti. Hein. Nous serons donc ensemble toute la semaine, et ce jusqu'à 18h. Nous allons la passer ensemble, cette canicule. Nous allons tenir bon ensemble. Bienvenue à tous. Hydratez-vous, protégez-vous du soleil et de la chaleur. On va commencer en musique avec Archimède. Rébus, bel après-midi.

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1: Eh bien, j'espère que le 6 septembre, on ne parlera plus de canicule, hein, puisqu'il y aura 500 marches à gravir du côté de Rodez dans l'Aveyron. Ce sera le défi du premier trail urbain organisé ce jour-là, un parcours pas comme les autres, hein, en plein cœur de la ville ruthénoise. C'est le prochain focus de CFM Rodez Musique et on se retrouve un petit peu plus tard sur CFM Radio. Oui.

0: C'était Bazar Benami avec cette chanson Sixtine sur CFM Radio. Alors je vous l'ai dit, dans l'Aveyron à Rodez, les coureurs le 6 septembre prochain vont découvrir un trail version urbaine avec un terrain de jeu bien particulier puisqu'il s'agira des rues, des ruelles et puis surtout des escaliers à Rodez. En total, il y aura quand même 500 marches à gravir. Une première édition qui veut mêler sport, découverte et défis physiques en transformant ainsi la ville de Rodez en véritable parcours d'endurance. C'est le prochain focus de CFM Rodez. Restez avec nous, ce sera dans quelques minutes après James Morrison et Tom Gregory sur CFM Radio.
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0: Tom Grigori sur CFM Radio. Allez, on va parler de ce trail urbain inédit à Rodez qui va se dérouler le 6 septembre prochain. C'est David Dumont de CFM Rodez qui nous en dit plus long maintenant.
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2: À Rodez, vu le relief, les escaliers, c'est pas ce qui manque. Du coup, pas de problème pour trouver les marches du trail urbain des 500 marches. Le parcours est tenu secret pour l'essentiel jusqu'au jour du départ, le 6 septembre prochain. Adrien Braillet est membre du Stade Rodez Athlétisme, co-organisateur de l'événement avec la ville.
3: Le parcours, il va être attractif, c'est-à-dire qu'on va passer dans des bâtiments qui sont des emblèmes de Rodez. On peut annoncer déjà qu'on va passer dans le stade Paul-Lignon et plusieurs collèges et lycées de la ville. On va aussi traverser la mairie de Rodez.
4: 500 marches, il y en a qui vont les compter, peut-être même moi.
3: On peut vous assurer qu'on a fait plusieurs fois le parcours, il y en aura 500 précisément. Je peux vous assurer qu'il y aura 500 marches à gravir le jour de la course.
4: Trail, on peut imaginer des choses compliquées et difficiles. Là, ça sera quoi un peu la longueur du parcours, c'est pas secret ça?
3: Oui, la longueur du parcours, voilà, 8 km. Et on sait qu'on a un terrain joueur à Rodez, mais on voulait garder quelque chose de, entre guillemets, simple et accessible à un maximum de coureurs. Donc il n'y aura pas des montées dantesques. Le nombre de marches d'affilée les plus longues à courir, ce sera celle du musée Soulages. Donc il y en aura 74. Ça reste des belles marches, mais voilà. Après, il y aura des parties roulantes pour récupérer. Il y aura plusieurs points de ravitaillement sur le parcours. Ça fait à peu près 150 mètres de dénivelé. Donc voilà, ça reste un parcours joueur avec des montées raides et des escaliers bien casse-pattes. Mais ça reste accessible, sachant qu'on a estimé une barrière horaire de 2 heures, voire un peu plus, pour permettre à ceux qui veulent le faire en marchant ou en randonnée, en marche active, de pouvoir le faire.
2: Le trail urbain des 500 marches à Rodez, première édition, c'est donc le 6 septembre. Inscription possible à partir du 14 juillet. Ça se passe via les réseaux sociaux de la ville ou du stade Rodez Athlétisme. Tarif 10 euros.
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Voilà, laissez-moi terminer mon verre d'eau. Voilà, c'est fait. Ça fait du bien de s'hydrater. Faites comme moi avec cette chaleur. Allez boire un petit coup, ça fait du bien. Pierre de Mer avec cette chanson « Je pense à vous ». Non seulement « Je pense à vous », mais dans un instant, je vais vous parler d'un duo, le duo Malaka qui va ouvrir un festival dans Lot. Le festival, c'est où ? Ce sera le 7 août à Concorrest. Et soyez bien à l'écoute dans les jours qui vont suivre parce qu'il y aura des places à gagner pour ce festival. Deux sœurs sur scène, deux sœurs dans la vie également. Une même voix et un univers original, un univers entre folk et douceur. Je vous en dirai plus long tout à l'heure. Buffalo Spring, bel après-midi.

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1: Ah, j'aime bien cette chanson, Tableau, et surtout les paroles également, des fleurs sur CFM Radio. Tout à l'heure, je vous parlais d'un duo, celui de Malaka, formé de Sacha et Lorina Moïsa. Ce sont deux sœurs dans la vie, deux sœurs qui construisent une musique intimiste entre folk, soul et harmonie vocale. En fait, leur univers repose surtout sur des voix. Tiens, on les écoute.
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1: Il y a des voix dont avec une texture acoustique et une grande simplicité d'interprétation. En fait, le duo lancera le Festival Sius, ce festival à Concorest, le 7 août, avec un concert vraiment attendu, hein, comme un moment de douceur et de proximité au cœur de l'été lotois. Allez, on se retrouve en musique dans quelques instants avec Muse et Rema sur CFM Radio.
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0: Rima, Calm Down sur CFM Radio. Sacha Moïsa fait partie du duo Malaka, je vous en ai parlé tout à l'heure. Elle est notre invitée. Elle est autrice, compositrice, interprète, musicienne. Elle est au micro de CFM Cahors. Et surtout, je vous rappelle que Malaka sera sur scène le 7 août prochain au Festival Céou de Concorès dans le Lot.
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0: Sacha et Lorina Moïsa, deux sœurs nées en Guadeloupe, forment le duo Malaka. Elles ouvriront le Festival Céou à Concorès, dans le Lot, le vendredi 7 août. À travers leurs chansons, le duo propose un univers musical singulier où se mêlent les influences créoles,

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1: Alors le duo Maléka, c'est quel style musical pour tous ceux qui nous écoutent?
0: Je le définirais comme musique métissée. Déjà nous, on se pose beaucoup de questions sur nos origines, donc on s'intéresse beaucoup à la musique créole. Et ouais. Timothée a appris les percussions au Sénégal et au Bénin. Et du coup, on mixe un peu tous nos univers à tous les trois pour créer notre musique. Donc c'est pour ça qu'on l'appelle musique métissée. On a sorti 2 EP, c'est un peu nos 2 petits bébés. Et là, on est en train de plancher sur le prochain pour l'année prochaine. Mais en novembre, on a sorti Mangue, c'est le dernier qu'on a sorti. Et on fait la tournée des festivals pour le montrer au monde, finalement.
1: Le festival Séout débute le 7 août sur scène Maléka en ouverture, suivi de Tambour Tambour, Kali et Toucan Boucan. Renseignements complémentaires, festivalseout.com.
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8 minutes avant le flash de 17h, Gilles au micro, CFM Radio. Puis ensuite, on se retrouvera pour la seconde partie de l'émission Marguerite avec Belle Vie. Eh bien, je vous la souhaite merveilleuse, la vôtre.

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1: J'ai articulé du mieux possible. Salut Elsa.
3: Bonsoir à toutes et tous. 61 départements placés demain en vigilance orange canicule. C'est 45 de plus qu'aujourd'hui. L'alerte de Météo France gagne du terrain du sud de la Bretagne jusqu'aux Alpes en passant par la région parisienne. L'épisode s'intensifie avec pour ce mardi des maximales entre 35 et 38 degrés sur la plupart des régions et des pointes à plus de 40 sur le sud-ouest. Et c'est dans ce contexte que les députés viennent de rejeter la motion de censure. 132 ont voté pour. Elle avait été déposée par les écologistes qui dénonçaient l'impréparation du gouvernement face aux épisodes de canicule. Le Premier ministre a défendu son action à la tribune de l'Assemblée nationale. Sébastien Lecornu confirme notamment que 10 000 climatiseurs sont livrés dès cette semaine dans les hôpitaux. Il promet aussi de rendre public le bilan humain de ces canicules. À la une également, une enquête bâclée, des regrets profonds et sincères et tous les détails réservés à la justice. Les avocats de Cédric Jubilard ont pris la parole en début d'après-midi après les aveux de leurs clients. Après des années à nier les faits, il reconnaît finalement son implication dans le meurtre de sa femme Delphine en 2020 à Cagnac-les-Mines dans le Tarn. Cédric Jubilard a aussi donné des premiers éléments sur le lieu où il avait caché le corps de son épouse ce soir-là. Il promet enfin de collaborer avec la justice. Le domicile de Jérôme Barella, perquisitionné dans le Gers aujourd'hui. Le principal suspect de meurtre de Liana a été extrait de sa cellule ce matin à la prison de Mont-de-Marsan pour assister à cette opération de l'enquête. Tout le secteur a été bouclé. Le ministre de l'Intérieur est dans les Pyrénées-Orientales. Laurent Nunez vient saluer le travail des pompiers qui luttent toujours contre cet incendie majeur. Il a parcouru depuis samedi soir plus de 4700 hectares. On compte aussi 16 blessés légers, dont 4 pompiers. Un feu de végétation qui impacte les habitations, mais également le Tour de France. Alors que l'étape du jour va arriver aux Angles, station des Pyrénées-Orientales, le public n'a pas été autorisé sur le parcours. Voilà pour l'info. Bonne fin d'après-midi.
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C'est l'été, c'est les vacances pour certains. Bienvenue à ceux qui sont dans notre région et qui profitent de notre belle région. Vous écoutez CFM Radio, c'est Gilles. Jusqu'à 18h en musique avec quelques petites infos locales. Stromae, l'enfer, bienvenue avec nous.

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Mais faut bien se changer les idées, pas trop quand même, sinon ça repart vite dans la tête. 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C'est là que j'aimerais tout oublier. Du coup,

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Bruno Mars, My Soul sur CFM Radio. Vous nous écoutez dans le Lot, le Tarn-et-Garonne, le Tarn et l'Aveyron. Dans le Lot, à tous les touristes là, qui est avec nous, sachez qu'on peut descendre la Dordogne en canoë hein, avec des falaises et des villages comme décor, notamment autour de Saint-Cyr-la-Popie, hein, classé parmi, bien sûr, vous le savez, parmi les plus beaux villages de France. Dans le Tarn-et-Garonne, le canal des Deux Mers hein, se découvre à vélo ou à pied, avec des étapes très prisées comme Auvillard, village classé étape sur les chemins de Saint-Jacques-de-Compostelle. Dans le Tarn, eh bien là, on peut visiter la cité épiscopale d'Albi, hein, classée au patrimoine mondial de l'UNESCO. Et oui, et enchaîner ainsi les bastides et les villages perchés comme cordes sur ciel. Et puis dans l'Aveyron, eh bien là-bas, il y a aussi des villages de caractère magnifique qui sont nombreux. D'ailleurs, ces villages comme Conques, étape majeure sur les chemins de Saint-Jacques-de-Compostelle, ou encore les gorges du Tarn, très prisées pour les activités nature. Eric Clapton, Traveling Alone sur CFM Radio.

0: c'est peut-être la chanson de leur répertoire With or Without You, You Too sur CFM Radio. Tout à l'heure, je vous parlais du Tarn, à Cordes-sur-Ciel, un village qu'on adore bien sûr à CFM Radio. Sachez qu'à Cordes, dans le Tarn, donc en pleine saison estivale, eh bien, l'affluence est telle que les ruelles médiévales peuvent devenir très denses. Et puis la visite se fait parfois au rythme d'un véritable flux, un continu de piétons dans le village perché. Eh bien, écoutez, tous ces petits villages de nos régions, ces magnifiques villages dans le Lot, le Tarn-et-Garonne, le Tarn ou l'Aveyron, eh bien, sachez-le, se découvrent beaucoup mieux le matin ou éventuellement au coucher du soleil, quand il fait moins chaud et quand il y a moins de monde. C'était le conseil du jour. Belle après-midi sur CFM Radio.
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Enchanté de passer cette fin d'après-midi avec vous sur CFM Radio. Je rappelle que vous nous écoutez dans le Lot, le Tarn, le Tarn-et-Garonne ou l'Aveyron. 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Dans quelques instants, c'est un chanteur qui sera au micro de Rémi Torella. C'est l'album de la semaine. Le chanteur, c'est Vince du groupe Les Oufris Maracas autour du dernier album La Course Folle. Ce sera dans 7 minutes. On poursuit avec Danny Terreur. Ça va aller. Bah oui, ça va aller. Bon après-midi.

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4: Allô, Vince, bonjour.
5: Bonjour.
4: Vince, chanteur des Zoufri Maracas, avec nous cette semaine dans PCV, autour de La Course Folle, le dernier album des Zoufri Maracas, dans lequel on trouve un titre qui s'appelle Les couloirs du métro. Alors moi j'y ai vu de suite, avant même de l'écouter, une sorte de petit regard nostalgique sur l'endroit où vous avez commencé à chanter les Zoufri.
5: Ouais, ben, un petit peu, mais ouais, c'est aussi l'histoire d'un mec qui est en train de claquer,
4: ouais.
5: Qui arrive, qui est dans le Pacifique, et qui jusque-là tout va bien, il sent qu'il n'ira plus dans les couloirs du métro, et puis en fait, au bout d'un moment, il s'aperçoit qu'il est en train de claquer, mais que c'est agréable. Qu'il a été dans le Pacifique, qu'il fait beau, qu'il s'est senti rarement aussi bien, et qu'en fait, c'est cool.
4: Il est libéré, quoi, en fait.
5: Voilà, voilà, c'est ça.
4: Est-ce que c'est un morceau qui est né en Colombie, ça ? Parce que je sais qu'une partie de cet album a été fait en Colombie.
5: Ben non, vu que les couloirs du métro.
4: Ouais, mais le Pacifique. Ouais, mais le Pacifique.
5: Ben ouais, ça s'est écrit au Costa Rica, ça.
4: Ah, pas mal. Pas loin, quand même. Hein.
5: Ouais. Tranquille, tranquille. En regardant le Pacifique un matin, en me disant, putain, ce matin... Et après, j'avais une vieille chanson sur le métro. J'avais deux chansons, j'avais fait une.
4: Ouais. Mais ça veut dire qu'à ce moment-là, quand tu étais sur cette plage, là, au Costa Rica, tu t'es quand même, voilà, tu te rappelais un peu de tes débuts au métro, ou alors tu te disais, et dire qu'il y en a qui sont coincés métro boulot dodo ?
5: Non. Je me rappelais de ce début de chanson qu'on a écrit vite fait avec Vincent quand on faisait la manche, parce qu'on n'en pouvait plus d'aller tout le temps dans les couloirs. On disait, putain, on ira à pied, jamais. Et donc, je sais pas comment j'ai ficelé ça, c'est un peu compliqué. En tout cas, voilà, moi, ça a donné ça, quoi.
4: C'est le premier titre qu'on va écouter dans nos conversations, Le couloir du...

0: métro. Et puis on se dit à demain. Salut Vince.
1: Salut.
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0: Les couloirs du métro, extrait de l'album La course folle des Zoufri Maracas. Vince, chanteur des Zoufri Maracas, est notre invité dans PCV cette semaine.
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1: Madame, monsieur, 18h, l'actu de fin de journée, Elsa Ruo. Bonsoir Elsa.
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3: Bonsoir à toutes et tous. Et d'abord le dénouement d'une des plus grandes affaires criminelles de ces dernières années en France. Cédric Jubilard est passé aux aveux. Jusqu'ici inflexible, l'homme de 38 ans reconnaît finalement sa responsabilité dans la mort de sa femme Delphine en décembre 2020. Des aveux livrés à ses avocats. Ils ont fait le point cet après-midi et évoqué une énième dispute conjugale qui a mal tourné. Ses avocats assurent aussi que tout sera fait pour que le corps de Delphine Jubilard soit retrouvé. Ils estiment enfin impossible la tenue du procès en appel de Cédric Jubilard en septembre prochain. Dans l'actu également, la motion de censure rejetée à l'Assemblée, déposée par les écologistes pour dénoncer l'impréparation face à la canicule. Elle n'a obtenu que 132 votes pour. Il en fallait 289 pour faire chuter le gouvernement. La canicule qui gagne du terrain vers le nord. 61 départements seront demain en vigilance orange, du Finistère jusqu'aux Alpes, en passant par la région parisienne. Et ces fortes chaleurs aggravent le risque d'incendie. Dans les Pyrénées-Orientales, plus de 4700 hectares ont été parcourus depuis samedi soir et le feu n'est toujours pas maîtrisé. 800 pompiers sont mobilisés dans le secteur autour d'Ille-sur-Tête. Et après 10 000 personnes hier, de nouvelles évacuations ont eu lieu aujourd'hui sur la commune de Rodez. Et cet incendie d'ampleur a impacté l'étape du jour du Tour de France qui arrivait justement dans ce département. Pas de public ou presque pour les 44 derniers kilomètres côté français. Et c'est Tadej Pogacar qui vient de remporter la victoire aux Angles. Le Slovène s'empare du maillot jaune. Le français Paul Sexas a terminé quatrième. La quatrième étape demain partira de Carcassonne direction Foix en Ariège. Enfin, c'est peut-être l'un des plus gros chocs depuis le début du mondial. Le Portugal affronte l'Espagne ce soir en huitième de finale. Un énorme duel entre deux candidats au titre final, mais aussi entre Lamine Yamal, star de la nouvelle génération, et l'idole Cristiano Ronaldo qui joue peut-être là son dernier match en Coupe du Monde. Le coup d'envoi à 21h à Dallas. Voilà pour l'info. Bonne fin de journée.
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5: Demain, le ciel sera dégagé, beaucoup de soleil, pas un nuage et surtout très peu de vent. Les températures demain vont être chaudes dès le lever du jour. Nous attendons 17 degrés en matinée à Senneau. Il fera 34 degrés dans l'après-midi à Nage. Pour la journée de mercredi, bien, toujours beaucoup de soleil, pas de nuages, peu de vent et des températures toujours chaudes. Et ça grimpe d'ailleurs en matinée. Il fera 19 degrés le matin à Barre. Nous attendons 34 degrés dans l'après-midi à Lacaune. Et puis pour jeudi, un ciel bien dégagé en matinée, peut-être plus voilé dans l'après-midi. Les températures au lever du jour sont déjà très fortes avec 20 degrés attendus du côté de Lacaune. Nous attendons 36 degrés l'après-midi à la Salvetat. D'ailleurs, ce temps de chaleur et de soleil devrait durer jusqu'au week-end.
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12: Oxygène Intérim vous présente la rubrique emploi et vous souhaite une bonne journée.
5: Nous débutons ces offres d'emploi avec une offre intérimaire de 2 mois. On recherche un secrétaire, une secrétaire sur Lacaune. Vous aurez pour mission l'accueil et la communication, accueil physique et téléphonique et gestion du courrier et des mails, la gestion administrative de la saisie de données, de l'archivage, des classements, des rédactions de documents internes conformes avec les procédures et les réglementations de l'agroalimentaire, les suivis logistiques mais aussi un support de facturation. Vous devez être titulaire d'un bac et avoir au moins 6 mois d'expérience. La maîtrise des outils bureautiques serait un plus. N'hésitez pas, les débutants sont acceptés. N'hésitez pas à les consulter l'offre sur le site France Travail avec le numéro 455 16 17. Je répète, 455 16 17. Nous continuons ces offres d'emploi et on reste sur la Cône où on cherche un agent de propreté de locaux. Homme ou femme, c'est un CDD de 1 mois, 5 heures par semaine. Le travail se fera du mardi au vendredi de 17h30 à 18h30 et le samedi de 11h30 à 12h30. Donc vous serez en charge d'effectuer le nettoyage de bureaux et de sanitaires si l'offre vous intéresse. Le numéro de l'offre est le 210 SJNP. Je répète, 210 SJNP. Et enfin, nous terminons ces offres d'emploi toujours sur la Cône. On cherche un manutentionnaire pour une offre d'emploi intérimaire d'un mois. Vous ferez de la programmation de machines, manipulerez de pierres naturelles, l'utilisation du chariot élévateur. Vous devez avoir une aptitude pour les travaux manuels et le port de charge. Le numéro de l'offre, si vous souhaitez postuler ou la consulter sur le site France Travail, le numéro de l'offre est le 452 03 21 452 03 21.
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1: Bonjour à tous, on va aujourd'hui parler d'un projet très intéressant appelé le chantier loisirs jeunes avec Mélanie Caron.
2: Bonjour.
1: Qui est directrice des chantiers loisirs jeunes du Haut-Languedoc et son stagiaire Léo. Bonjour.
3: Bonjour.
1: Qui est un peu un vétéran du chantier loisirs jeunes puisqu'il a déjà fait plusieurs participations. En quelques mots, pouvez-vous nous expliquer ce qu'est le chantier loisirs jeunes ?
2: J'y vais. Donc le chantier loisirs jeunes, c'est un projet co-construit avec les ados de 12 à 13 ans et de 14 à 17 parce qu'on a deux groupes et on co-construit un projet de séjour. L'objectif c'est de financer leur loisirs donc avec une partie d'action d'autofinancement et une partie de chantier qui est financée du coup par la MSA, les MSA du Tarn et de l'Hérault et les CAF du Tarn et de l'Hérault qui finance cette partie sur les 5 jours de chantier. Et ensuite, place au séjour en suivant pendant 5 jours.
4: Donc justement, comment ils ont été créés ces chantiers ?
2: Alors c'est à l'initiative de la CAF du Tarn et du coup nous on a décidé d'en faire parce que après le Covid il y avait plus trop d'animation pour les jeunes sur le territoire. Donc la communauté des communes a décidé de les relancer et ça a été relancé en 2022.
1: Et quelles sont les différentes missions proposées
2: Alors pour cette année les différentes missions de chantier donc on a des missions peinture, art. On a une mission intergénérationnelle. Donc on va travailler avec des personnes plus âgées qui travaillent ou retraitées, avec les ados. Et on aura aussi une mission un peu sur le patrimoine local, donc du lavoir, des jasses, ou du sentier patrimonial d'Espéros. Et la mission, enfin, sur un peu de montage de vidéos et tout ça, ils vont faire un vlog pour la restitution qui se déroule chaque vendredi de chaque chantier.
1: Et combien de temps dureront à peu près ces missions ?
2: Alors ça dure toute la semaine, c'est du lundi au vendredi, on va dire midi à peu près, parce qu'après on prépare la restitution, le lavage de bus parce que c'est important, et on finit par la restitution le soir avec les élus, les parents, tous les partenaires sont invités et tout le monde est le bienvenu pour venir valoriser aussi leur travail.
4: Quelle destination est prévue cet été pour le séjour et quelles activités sont...
2: Alors, la destination cette année, on a réussi à faire pour les deux groupes. Donc, ce sera direction l'île d'Oléron, à côté de La Rochelle. Et comme activité, on a du vélo, la visite d'un bunker, l'aquarium, du zoo, parc aquatique. Voilà. On a pas mal d'activités diverses et variées pour tous les goûts.
4: Est-ce que vous pouvez nous dire quels sont les partenaires ?
2: Alors, les partenaires, on en a beaucoup. On a beaucoup les associations locales, dont CFM, qui participera aux missions de chantier. Et on remercie Marlise pour cette intervention. On a aussi nos partenaires financiers, comme les CAF, Tarn et Hérault, et les MSA, sans qui on pourrait en fait continuer ces chantiers-là. C'est des gros partenaires financiers. Puis on a toutes les entreprises locales qui ont joué le jeu, autant pour les actions d'autofinancement que comme sponsor, où on a eu beaucoup de sponsors cette année pour fabriquer nos t-shirts et nos casquettes pour les jeunes. Et ensuite, la communauté des communes, voilà, plein, la liste est longue. Et d'ailleurs, on remercie tout le monde.
1: Et moi, j'avais une question pour Léo. Je voulais savoir, qu'est-ce qui t'a plu pour y retourner au chantier loisirs jeunes, du coup ?
3: Ce qui m'a plu, c'est notamment l'ambiance. Tout le monde parle avec tout le monde. On s'entend tous bien, il n'y a pas forcément de préjugés. Enfin, on se juge pas, en fait. Donc, on peut être soi-même et apprécier le moment... comme il se doit.
4: Est-ce que tu peux nous citer des avantages et des inconvénients, s'il y en a ?
3: En soi, il n'y a pas vraiment d'inconvénients de faire ce chantier, quoi. Il n'y a pas d'inconvénients.
1: Mais ça t'a apporté quelque chose, quand même, de l'expérience ou...
3: J'ai fait des choses que je n'ai jamais fait. Donc ça m'a appris à le faire. Et maintenant, je sais que si je dois venir faire quelque chose pour... je sais pas, si j'ai une entreprise ou quoi, maintenant je saurais le faire.
1: Donc ça t'a quand même permis d'acquérir un peu d'expérience.
3: Oui.
4: Okay. Sinon, grâce à ces chantiers, est-ce que vous avez constaté un changement dans le regard des adultes porté vers les jeunes ?
2: Alors oui, autant dans les chantiers que dans les actions d'autofinancement aussi, parce que ça met en valeur aussi le travail des jeunes. On voit que les jeunes ne sont pas feignants et qu'ils sont motivés. Quand on leur donne une tâche, ils font. Et puis, son force de proposition, c'est les actions d'autofinancement. Je fais juste un petit rappel dessus, c'est eux qui choisissent les actions d'autofinancement, qui réservent les emplacements et qui organisent ces événements. Donc ils organisent de tout de A à Z quasiment, bien sûr avec notre soutien. Tout ce qui est partie administrative, ça c'est moi, mais ils travaillent beaucoup, ils sont en autonomie et le but c'est ça, l'objectif c'est qu'ils apprennent à faire des choses en autonomie pour leur vie future. Et puis en plus on gère des associations, donc la plupart sont dans le bureau de l'association, donc ils apprennent à gérer aussi une association tout en gérant des actions d'autofinancement et des événements. Et pour la partie chantier, ça leur permet aussi, ils travaillent beaucoup, on travaille avec beaucoup d'associations, donc des personnes qui ont un certain âge, des fois c'est des personnes retraitées, donc il y a un lien intergénérationnel pardon, qui se crée. Et ça montre aussi que les jeunes, ils sont motivés et qu'ils veulent apprendre. Et c'est pas forcément des missions qu'ils feraient tous les jours ou qu'ils aiment forcément, mais ils s'y mettent et il n'y a pas de... Voilà, ils s'y attellent comme il faut, quoi.
1: Tant que l'on est sur les questions de changement de mentalité, je souhaitais savoir, avez-vous déjà reçu des personnes en situation de handicap ?
2: Alors, j'ai pas eu d'inscription de personnes en situation de handicap, mais si ça arrivait, oui, c'est avec plaisir qu'on prend tout le monde, quoi. Il y a pas de.
1: Vous avez des missions quand même appropriées pour les personnes.
2: Oui. Et puis après, on peut adapter. Okay. Tout s'adapte.
4: Vous avez quelque chose à rajouter ? Oui, Mélanie.
2: Dernière action d'autofinancement. Donc là, ce sera les jeunes du 80-34. Et les grands, leur dernière action d'autofinancement sera le 8 juillet où ils seront là pour vendre des gâteaux pour le marché gourmand de la Côte.
4: Merci Mélanie, merci Léo. On remercie également tous les jeunes volontaires pour leur énergie. Plus d'informations sur la page Facebook Animation Jeunesse au Languedoc.

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1: Bonsoir à toutes et tous. Et d'abord le dénouement d'une des plus grandes affaires criminelles de ces dernières années en France. Cédric Jubilard est passé aux aveux. Jusqu'ici inflexible, l'homme de 38 ans reconnaît finalement sa responsabilité dans la mort de sa femme Delphine en décembre 2020. Des aveux livrés à ses avocats. Ils ont fait le point cet après-midi et évoqué une énième dispute conjugale qui a mal tourné. Ses avocats assurent aussi que tout sera fait pour que le corps de Delphine Jubilard soit retrouvé. Ils estiment enfin impossible la tenue du procès en appel de Cédric Jubilard en septembre prochain. Dans l'actu également, la motion de censure rejetée à l'Assemblée, déposée par les écologistes pour dénoncer l'impréparation face à la canicule. Elle n'a obtenu que 132 votes pour. Il en fallait 289 pour faire chuter le gouvernement. La canicule qui gagne du terrain vers le nord. 61 départements seront demain en vigilance orange, du Finistère jusqu'aux Alpes, en passant par la région parisienne. Et ces fortes chaleurs aggravent le risque d'incendie. Dans les Pyrénées-Orientales, plus de 4700 hectares ont été parcourus depuis samedi soir et le feu n'est toujours pas maîtrisé. 800 pompiers sont mobilisés dans le secteur autour d'Ille-sur-Tête et après 10 000 personnes hier, de nouvelles évacuations ont eu lieu aujourd'hui sur la commune de Rodez. Et cet incendie d'ampleur a impacté l'étape du jour du Tour de France qui arrivait justement dans ce département. Pas de public ou presque pour les 44 derniers kilomètres côté français et c'est Tadej Pogacar qui vient de remporter la victoire aux Angles. Le Slovène s'empare du maillot jaune. Le français Paul Sexas a terminé quatrième. La quatrième étape demain partira de Carcassonne direction Foix en Ariège. Enfin, c'est peut-être l'un des plus gros chocs depuis le début du mondial. Le Portugal affronte l'Espagne ce soir en huitième de finale. Un énorme duel entre deux candidats au titre final, mais aussi entre Lamine Yamal, star de la nouvelle génération, et l'idole Cristiano Ronaldo qui joue peut-être là son dernier match en Coupe du Monde. Le coup d'envoi à 21h à Dallas. Voilà pour l'info. Bonne fin de journée.
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1: Bonsoir à tous, 19h, très bonne soirée à l'écoute de CFM Lacone.
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1: On parle de sport tout de suite avec Olivier Freys. Bonsoir Olivier.
3: Bonsoir à tous. Un gros match ce soir pour une place en quart de finale de la Coupe du Monde de foot. Pogacar déjà en jaune sur le Tour de France et l'équipe de France de basket joue pour une place au Mondial. C'est l'actu sport du jour. Le foot avec la suite des huitièmes de finale ce soir et cette nuit. Un gros choc pour commencer cette soirée. Le Portugal face à l'Espagne. Deux candidats au titre. Une affiche entre Lamine Yamal, star de la nouvelle génération, et l'idole Cristiano Ronaldo qui, à 41 ans, joue peut-être son dernier match en Coupe du Monde. Et le vainqueur de ce duel entre le Portugal et l'Espagne pourrait retrouver l'équipe de France en demi-finale. Les Bleus devront bien sûr d'abord battre le Maroc en quart de finale jeudi soir. L'autre huitième de finale opposera à 2h cette nuit la Belgique aux États-Unis. Un match marqué par la polémique autour du carton rouge à l'américain Folarin Balogun, levé par la FIFA après semble-t-il l'intervention de Donald Trump auprès de l'instance organisatrice du mondial. Les Belges font appel de cette levée. Le foot encore, c'est officiel. Philippe Luis est le nouvel entraîneur de l'AS Monaco. Le technicien brésilien, ancien joueur de l'Atlético de Madrid, s'est engagé jusqu'en 2028. Il dirigera sa première séance ce mercredi matin. À la une également, le Tour de France. Tadej Pogacar a remporté la troisième étape aujourd'hui aux Angles. Première arrivée en France de cette édition 2026. A noter la quatrième place du français Paul Sexas. Le Slovène, lui, s'empare du maillot jaune. Déjà, il est dans le même temps que le Danois Jonas Vingegaard. Demain, quatrième étape entre Carcassonne et Foix, 182 km sur un parcours accidenté propice aux attaques. En basket, suite des qualifications au Mondial 2027, l'équipe de France affronte la Finlande à Pau. À l'aller, les Bleus s'étaient inclinés contre les Finlandais. Quatre jours après leur victoire en Belgique, les Français veulent s'imposer pour s'emparer de la première place du groupe G. Le rugby, Damien Penaud ne jouera plus avec les Bleus dans le championnat des Nations. L'ailier bordelais est touché à un mollet. Il déclare forfait pour le match contre l'Australie samedi et contre le Japon le 18 juillet. Damien Penaud, qui faisait son retour chez les Bleus, a quitté le groupe France. Il n'est pas remplacé. Bonne soirée.
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Pretender sur CFM Lacon. Venez retrouver producteurs et artisans ainsi que les créateurs au marché nocturne de la Salvetat-sur-Agoute. Rendez-vous sur l'esplanade des Troubadours mardi 7 juillet, donc à partir de 19h. Et notez qu'en juillet, il y aura donc ce 7 juillet, le 14 juillet. Pour le mois d'août, ça sera les 11 et 25 août. Donc n'hésitez pas, c'est donc le marché nocturne à la Salvetat. Vous pouvez en profiter donc toute la soirée demain.

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C'est l'heure, c'est Ben Mazuet que vous venez d'écouter sur CFM Laconne. Il est 19h32 et on prend la direction de Peyrac sur la commune de Nage. Eh bien ça y est, Peyrac s'anime avec donc des animations qui vous sont proposées tout au long de l'été. Par exemple, mercredi 8 juillet, vous avez rendez-vous avec la maquette d'un moulin qui va tourner à Peyrac. La mouture du grain pour obtenir de la farine. Donc ça se fait les mercredis 8, 29 et 12 août. Vous pourrez repartir avec votre petit sac en souvenir. Le petit sac sera au prix de 2 euros. Mais puisque vous serez à Peyrac, eh bien vous en profitez, puisqu'à midi, il y aura les gourmandises d'été cuites au feu de bois pour le pique-nique ou le goûter. Donc c'est tous les mercredis de l'été. À midi, la sortie des miches de pain et à 16h, la sortie des croustades délicieuses et croustillantes. Et puisqu'on parle de Peyrac, il y aura également les mercredis 8, 22 juillet, 5 et 19 août, une démonstration d'une seconde vie qui est donnée à vos textiles, quels qu'ils soient, y compris les plus inattendus. Donc n'hésitez pas à venir donner une seconde vie à vos textiles. C'est donc à la maison de Peyrac. Et pour avoir tous les renseignements sur la maison de Peyrac, numéro le 05 63 37 12 29. Non.

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1: Elisabeth Martin, c'est le titre de Tom Poisson que l'on vient d'écouter. On parle des marchés gourmands un petit peu partout sur le territoire. Eh bien, les marchés gourmands de la Cône, ça reprendrait ce mercredi, le 8 juillet. Donc, rendez-vous dès 18h30 sur le parking de l'église de la Cône. Donc, tous les mercredis de juillet et du mois d'août. Et donc, le marché gourmand vous propose bien sûr de quoi vous restaurer, mais aussi le manège qui est déjà sur la place. Et puis, pour ce mercredi 8 juillet, vous pourrez découvrir Toff. Donc, n'hésitez pas, c'est dès 18h30 ce mercredi.

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1: 20h, votre actualité, Arthur Ribe. Bonsoir Arthur.
2: Bonsoir à tous. Nouveau coup de chaud dans l'Hexagone. 61 départements seront en vigilance orange canicule demain. Ils étaient 16 aujourd'hui. Les trois quarts du pays seront concernés, du sud de la Bretagne au pourtour méditerranéen, en passant par les Alpes et la côte atlantique. Seul le nord et le nord-est sont épargnés par ces fortes chaleurs. Notez par ailleurs que plusieurs communes en France annulent leur feu d'artifice du 14 juillet en raison de la sécheresse et de l'important risque d'incendie. À la motion de censure contre Sébastien Lecornu rejetée, le texte déposé par les écologistes a été voté par 132 députés. Les Verts reprochent au gouvernement son impréparation dans la gestion des derniers épisodes de canicule. Le Premier ministre dénonce, lui, une instrumentalisation des victimes liées à ces épisodes de forte chaleur. 5 ans après la disparition de sa femme, Cédric Jubilard est passé aux aveux. Dans un courrier, l'ancien peintre plaquiste a reconnu avoir tué Delphine chez eux à Cagnac-les-Mines, dans le Tarn, après une dispute conjugale. Il avait jusqu'ici toujours nié toute implication dans la disparition de l'infirmière dont le corps n'a jamais été retrouvé. Cédric Jubilard promet de coopérer avec la justice pour le localiser. La tenue de son procès en appel à Toulouse au mois de septembre prochain serait grotesque, estiment ses avocats. Dans le reste de l'actualité, 4800 postes supprimés avec effet immédiat chez Microsoft, la grande majorité dans la filiale de jeux vidéo Xbox. Le géant américain pointe les résultats décevants du studio et annonce une restructuration profonde de la société. Du football au programme ce soir, suite des huitièmes de finale de la Coupe du Monde, avec à 21h un choc entre le Portugal et l'Espagne, les deux derniers finalistes de la Ligue des Nations. Et puis à 2h du matin, les États-Unis affrontent la Belgique. Et puis sur le Tour de France, Tadej Pogacar remporte la 3e étape de la Grande Boucle dans la station des Angles, dans les Pyrénées-Orientales. Le Slovène lève les bras pour la 22e fois sur le Tour et récupère le maillot jaune aux dépens du Danois Jonas Vingegaard. Paul Sexas est 6e du classement général. Bonne soirée à tous.
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The Black Keys sur CFM Lacon. Je sais que vous êtes nombreuses et nombreux à aimer la pétanque. Eh bien, les concours de pétanque de la Salvetat reprennent au boulodrome municipal du Redondel. Vous avez rendez-vous ce mercredi 8 juillet pour le concours de pétanque en doublette mixte, soit homme-femme ou adulte-enfant, moins de 12 ans pour les enfants, à remporter de l'eau de la Salvetat, de la charcuterie du terroir ou encore des coupes pour les enfants. Donc n'hésitez pas, c'est à partir de 20h30, c'est 12 euros par équipe. Et donc, pour plus de renseignements sur ce concours de pétanque, c'est au 06 62 41 17 29. Et notez que le concours a lieu tous les mercredis du côté de la Salvetat.

Pony Pony Run Run sur CFM Lacon. Notez que la fête de Moulamache débutera le vendredi 10 juillet. Se tiendra donc tout le week-end du côté de Moulamache. 3 jours de fête avec concours de pétanque, repas, bal tous les jours. La traditionnelle buffetière le dimanche soir qui sera animée par l'orchestre de Michel. Et tout commencera vendredi à 15h avec un concours de pétanque en doublette. Bien entendu, si vous voulez connaître tout le programme des fêtes de Moulamache, eh bien rendez-vous sur l'application Intramuros. Tout simplement, ou vous pouvez aussi contacter le 06 89 12 08 76.

C'était Boulevard Désert en featuring avec Carbone. C'est pas si facile et c'est pas si facile que ça à dire. D'ici quelques minutes, votre météo, vos offres d'emploi et bien sûr la rediff du mag. Très belle soirée à vous.

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2: Demain, le ciel sera dégagé, beaucoup de soleil, pas un nuage et surtout très peu de vent. Les températures demain vont être chaudes dès le lever du jour. Nous attendons 17 degrés en matinée à Senaud. Il fera 34 degrés dans l'après-midi à Nage. Pour la journée de mercredi, bien toujours beaucoup de soleil, pas de nuages, peu de vent et des températures toujours chaudes. Et ça grimpe d'ailleurs en matinée. Il fera 19 degrés le matin à Barre. Nous attendons 34 degrés dans l'après-midi à Lacaune. Et puis pour jeudi, un ciel bien dégagé en matinée, peut-être plus voilé dans l'après-midi. Les températures au lever du jour sont déjà très fortes avec 20 degrés attendus du côté de Lacaune. Nous attendons 36 degrés l'après-midi à La Salvetat. D'ailleurs, ce temps de chaleur et de soleil devrait durer jusqu'au week-end.
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3: Oxygène Intérim vous présente la rubrique emploi et vous souhaite une bonne journée.
2: Nous débutons ces offres d'emploi avec une offre intérimaire de 2 mois. On recherche un secrétaire, une secrétaire sur Lacaune. Vous aurez pour mission l'accueil et la communication, accueil physique et téléphonique et gestion du courrier des mails, la gestion administrative, de la saisie de données, de l'archivage, des classements, des rédactions de documents internes conformes avec les procédures et les réglementations de l'agroalimentaire, les suivis logistiques mais aussi un support de facturation. Vous devez être titulaire d'un bac et avoir au moins 6 mois d'expérience. La maîtrise des outils bureautiques serait un plus. N'hésitez pas, les débutants sont acceptés. N'hésitez pas à les consulter l'offre sur le site France Travail avec le numéro 455 16 17. Je répète, 455 16 17. Nous continuons ces offres d'emploi et on reste sur Lacaune où on cherche un agent de propreté de locaux. Homme ou femme, c'est un CDD de 1 mois, 5 heures par semaine. Le travail se fera du mardi au vendredi de 17h30 à 18h30 et le samedi de 11h30 à 12h30. Donc vous serez en charge d'effectuer le nettoyage de bureaux et de sanitaires si l'offre vous intéresse. Le numéro de l'offre est le 210 SJNP. Je répète, 210 SJNP. Et enfin, nous terminons ces offres d'emploi toujours sur Lacaune. On cherche un manutentionnaire pour une offre d'emploi intérimaire d'un mois. Vous ferez de la programmation de machines, manipulerez de pierres naturelles, l'utilisation du chariot élévateur. Vous devez avoir une aptitude pour les travaux manuels et le port de charge. Le numéro de l'offre, si vous souhaitez postuler ou la consulter sur le site France Travail, le numéro de l'offre, le 452 03 21, 452 03 21.
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1: Bonjour à tous, on va aujourd'hui parler d'un projet très intéressant appelé le chantier loisirs jeunes avec Mélanie Caron.
2: Bonjour.
1: Qui est directrice des chantiers loisirs jeunes du Haut-Languedoc et son stagiaire Léo. Bonjour.
3: Bonjour.
1: Qui est un peu un vétéran du chantier loisirs jeunes puisqu'il a déjà fait plusieurs participations. En quelques mots, pouvez-vous nous expliquer ce qu'est le chantier loisirs jeunes ?
2: J'y vais. Donc le chantier loisirs jeunes, c'est un projet co-construit avec les ados de 12 à 13 ans et de 14 à 17 parce qu'on a deux groupes et on co-construit un projet de séjour. L'objectif c'est de financer leurs loisirs. Donc avec une partie d'action d'autofinancement et une partie de chantier qui est financée du coup par la MSA, les MSA du Tarn et de l'Hérault et les CAF du Tarn et de l'Hérault qui finance cette partie sur les 5 jours de chantier et ensuite place au séjour en suivant pendant 5 jours.
4: Donc justement, comment ils ont été créés ces chantiers ?
2: Alors c'est à l'initiative de la CAF du Tarn et du coup nous on a décidé d'en faire parce que après le Covid il y avait plus trop d'animation pour les jeunes sur le territoire. Donc la communauté des communes a décidé de les relancer et ça a été relancé en 2022.
1: Et quelles sont les différentes missions proposées
2: Alors pour cette année les différentes missions de chantier donc on a des missions peinture, art. On a une mission intergénérationnelle. Donc on va travailler avec des personnes plus âgées qui travaillent ou retraitées, avec les ados. Et on aura aussi une mission un peu sur le patrimoine local, donc du lavoir, des jasses, ou du sentier patrimonial d'Espéros. Et la mission, enfin, sur un peu de montage de vidéos et tout ça, ils vont faire un vlog pour la restitution qui se déroule chaque vendredi de chaque chantier.
1: Et combien de temps dureront à peu près ces missions ?
2: Alors ça dure toute la semaine, c'est du lundi au vendredi, on va dire midi à peu près, parce qu'après on prépare la restitution, le lavage de bus parce que c'est important, et on finit par la restitution le soir avec les élus, les parents, tous les partenaires sont invités et tout le monde est le bienvenu pour venir valoriser aussi leur travail.
4: Quelle destination est prévue cet été pour le séjour et quelles activités sont...
2: Alors, la destination cette année, on a réussi à faire pour les deux groupes. Donc, ce sera direction l'île d'Oléron, à côté de La Rochelle. Et comme activité, on a du vélo, la visite d'un bunker, l'aquarium, du zoo, parc aquatique. Voilà. On a pas mal d'activités diverses et variées pour tous les goûts.
4: Est-ce que vous pouvez nous dire quels sont les partenaires ?
2: Alors, les partenaires, on en a beaucoup. On a beaucoup les associations locales, dont CFM, qui participera aux missions de chantier. Et on remercie Marlise pour cette intervention. On a aussi nos partenaires financiers, comme les CAF, Tarn et Hérault, et les MSA, sans qui on pourrait en fait continuer ces chantiers-là. C'est des gros partenaires financiers. Puis on a toutes les entreprises locales qui ont joué le jeu, autant pour les actions d'autofinancement que comme sponsor, où on a eu beaucoup de sponsors cette année pour fabriquer nos t-shirts et nos casquettes pour les jeunes. Et ensuite, la communauté des communes, voilà, plein, la liste est longue. Et d'ailleurs, on remercie tout le monde.
1: Et moi, j'avais une question pour Léo. Je voulais savoir, qu'est-ce qui t'a plu pour y retourner à vos chantiers loisirs jeunes, du coup ?
3: Ce qui m'a plu, c'est notamment l'ambiance. Tout le monde parle avec tout le monde. On s'entend tous bien, il n'y a pas forcément de préjugés. Enfin, on se juge pas, en fait. Donc, on peut être soi-même et apprécier le moment comme il se doit.
4: Est-ce que tu peux nous citer des avantages et des inconvénients, s'il y en a ?
3: En soi, il n'y a pas vraiment d'inconvénients. De faire ce chantier, quoi. Il n'y a pas d'inconvénients.
1: Mais ça t'a apporté quelque chose quand même, de l'expérience ou...
3: J'ai fait des choses que j'ai jamais fait, donc ça m'a appris à le faire et maintenant je sais que si je dois venir faire quelque chose pour, je sais pas, si j'ai une entreprise ou quoi, maintenant je saurais le faire.
1: Donc ça t'a quand même permis d'acquérir un peu d'expérience.
3: Oui.
4: Okay. Sinon, grâce à ces chantiers, est-ce que vous avez constaté un changement dans le regard des adultes porté vers les jeunes ?
2: Alors oui, autant dans les chantiers que dans les actions d'autofinancement aussi, parce que ça met en valeur aussi le travail des jeunes. On voit que les jeunes ne sont pas feignants et qu'ils sont motivés. Quand on leur donne une tâche, ils font. Et puis son force de proposition, c'est les actions d'autofinancement. Je fais juste un petit rappel dessus, c'est eux qui choisissent les actions d'autofinancement, qui réservent les emplacements et qui organisent ces événements. Donc ils organisent de tout de A à Z quasiment, bien sûr avec notre soutien. Tout ce qui est partie administrative, ça c'est moi, mais ils travaillent beaucoup, ils sont en autonomie et le but c'est ça, l'objectif c'est qu'ils apprennent à faire des choses en autonomie pour leur vie future. Et puis en plus on gère des associations, donc la plupart sont dans le bureau de l'association, donc ils apprennent à gérer aussi une association tout en gérant des actions d'autofinancement et des événements. Et pour la partie chantier, ça leur permet aussi, ils travaillent beaucoup, on travaille avec beaucoup d'associations, donc des personnes qui ont un certain âge, des fois c'est des personnes retraitées, donc il y a un lien intergénérationnel pardon, qui se crée, et ça montre aussi que les jeunes ils sont motivés et qu'ils veulent apprendre, et c'est pas forcément des missions qu'ils feraient tous les jours ou qu'ils aiment forcément, mais ils s'y mettent et il n'y a pas de, voilà, ils s'y attellent comme il faut quoi.
1: Tant que l'on est sur les questions de changement de mentalité, je souhaitais savoir, avez-vous déjà reçu des personnes en situation de handicap ?
2: Alors, j'ai pas eu d'inscription de personnes en situation de handicap, mais si ça arrivait, oui, c'est avec plaisir qu'on prend tout le monde, quoi. Il y a pas de.
1: Vous avez des missions quand même appropriées pour les personnes.
2: Oui. Et puis après, on peut adapter. Okay. Tout s'adapte.
4: Vous avez quelque chose à rajouter ? Oui, Mélanie.
2: Dernière action d'autofinancement, donc là ça ce sera les jeunes du 80-34 et les grands, leur dernière action d'autofinancement sera le 8 juillet où ils seront là pour vendre des gâteaux pour le marché gourmand de la Côte.
4: Merci Mélanie, merci Léo, remercie également tous les jeunes volontaires pour leur énergie. Plus d'informations sur la page Facebook Animation Jeunesse au Languedoc.

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1: Bonsoir à tous. Nouveau coup de chaud dans l'Hexagone. 61 départements seront en vigilance orange canicule demain. Ils étaient 16 aujourd'hui. Les trois quarts du pays seront concernés, du sud de la Bretagne au pourtour méditerranéen, en passant par les Alpes et la côte atlantique. Seul le nord et le nord-est sont épargnés par ces fortes chaleurs. Notez par ailleurs que plusieurs communes en France annulent leur feu d'artifice du 14 juillet en raison de la sécheresse et de l'important risque d'incendie. À la motion de censure contre Sébastien Lecornu rejeté, le texte déposé par les écologistes a été voté par 132 députés. Les Verts reprochent au gouvernement son impréparation dans la gestion des derniers épisodes de canicule. Le Premier ministre dénonce, lui, une instrumentalisation des victimes liées à ces épisodes de forte chaleur. 5 ans après la disparition de sa femme, Cédric Jubilard est passé aux aveux. Dans un courrier, l'ancien peintre plaquiste a reconnu avoir tué Delphine chez eux à Cagnac-les-Mines, dans le Tarn, après une dispute conjugale. Il avait jusqu'ici toujours nié toute implication dans la disparition de l'infirmière dont le corps n'a jamais été retrouvé. Cédric Jubilard promet de coopérer avec la justice pour le localiser. La tenue de son procès en appel à Toulouse au mois de septembre prochain serait grotesque, estiment ses avocats. Dans le reste de l'actualité, 4800 postes supprimés avec effet immédiat chez Microsoft. La grande majorité dans la filiale de jeux vidéo Xbox. Le géant américain pointe les résultats décevants du studio et annonce une restructuration profonde de la société. Du football au programme ce soir, suite des huitièmes de finale de la Coupe du Monde, avec à 21h un choc entre le Portugal et l'Espagne, les deux derniers finalistes de la Ligue des Nations. Et puis à 2h du matin, les États-Unis affrontent la Belgique. Et puis sur le Tour de France, Tadej Pogacar remporte la 3e étape de la Grande Boucle dans la station des Angles, dans les Pyrénées-Orientales. Le Slovène lève les bras pour la 22e fois sur le Tour et récupère le maillot jaune aux dépens du Danois Jonas Vingegaard. Paul Sexas est 6e du classement général. Bonne soirée à tous.
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